0: Pendant longtemps, la transformation numérique a surtout consisté à aller plus vite, digitaliser, connecter, automatiser. Aujourd'hui, une nouvelle question se pose. Que voulons-nous réellement maîtriser ? L'intelligence artificielle change les métiers, les organisations, les décisions, mais elle pose aussi des questions de dépendance, de compétences et de souveraineté. Et c'est précisément au cœur des prochaines assises de l'OSI.
1: Nouvelle piste, Yasmine Karouani.
0: Et aujourd'hui, avec M. Saad Mohamed, président de l'OSIM et DGA de la Bourse de Casablanca, nous allons essayer de comprendre ce que cette nouvelle étape de la transformation numérique dit des entreprises marocaines et des choix qu'elles doivent désormais assumer. Saad Mohamed, merci beaucoup d'être là.
2: Merci et merci encore pour l'invitation et je vous souhaite bonne continuation dans vos activités.
0: Merci Sidi. Alors les assises ont accompagné plusieurs étapes de la transformation numérique au Maroc, à savoir la digitalisation, la data, la résilience, la Digital Nation. Pourquoi en 2026 avoir choisi de placer l'intelligence et surtout la souveraineté au centre ?
2: Alors, grande question, parce que justement, cette question de souveraineté, elle est relativement assez mal cernée par la communauté. Nous allons sur l'intelligence et surtout sur l'intelligence artificielle, et puis aussi pour faire un clin d'œil avec l'intelligence humaine. Donc, c'est pour ça qu'on a choisi uniquement le mot intelligence pour qualifier un des trois axes des assises de l'OSIM. L'IA, comme tout le monde le sait, depuis 4 ans, elle a bouleversé pratiquement tous les secteurs d'activité et nous l'avons placé.

0: toute entreprise, toute institution qui se respecte, elle doit offrir à ses clients, à ses partenaires, à ses citoyens une démarche beaucoup plus, on va dire, accessible, beaucoup plus pragmatique, beaucoup plus efficace et efficiente. Et donc, la digitalisation couvre tout cela. L'IA, elle vient mettre une couche supplémentaire pour anticiper les besoins de ses partenaires clients, citoyens, mais aussi d'aller au-delà, de mettre plus d'efficacité dans le service après-vente, de faciliter l'accès des citoyens aux services publics, d'anticiper et d'avoir des prévisions sur les achats, sur les ventes des mois ou des jours à venir. Et donc, voilà ce que l'IA vient mettre vraiment d'une manière très, très intelligente, encore une fois, comme valeur ajoutée pour les institutions.
1: Alors, c'est un changement de maturité qui est déjà installé, en cours ou souhaitable à l'issue de l'OSIM au niveau des entreprises.

0: du proof of concept, de l'expérimentation, à quelque chose qui impacte le business au day to day, de tous les jours. Et donc, c'est le message qu'on veut passer. On ne joue plus, on ne fait plus des choses en bac à sable et en expérimentation, mais au contraire, on va ramener des gens et des institutions connues, marocaines, avec des compétences marocaines, avec des algorithmes marocains, qui vont montrer aux autres que, voilà, il faut y aller. Enfin, il faut se mettre autour de la table et concrétiser.
1: Justement, quand vous échangez aujourd'hui avec les DCI, les CDO et responsables de transformation des grandes organisations membres de l'OSIM, quel constat remonte aujourd'hui? Sommes-nous encore dans une logique de pilote, d'expérimentation, de l'IA, de bac à sable, comme vous dites, où certaines entreprises commencent-elles réellement à la déployer à l'échelle?
0: C'est une bonne question. Alors, justement, vous avez deux ou trois populations. Il y en a qui sont en top list et qui viennent du monde de l'industrie ou du secteur financier. Ceux-là, alors d'abord, ils ont les moyens pour déployer. Ils peuvent se payer les meilleurs consultants. Ils peuvent se benchmarker par rapport à d'autres institutions et voir ce qui se fait ailleurs, en Europe et ailleurs. Et donc, bien évidemment, on va dire l'histoire reste relativement assez simple pour eux, pour qu'ils puissent passer à la concrétisation. Donc ceux-là, c'est eux qui viendront donner la leçon, mais aussi montrer le chemin. Le how est extrêmement important. On ne parle plus du what, on parle aujourd'hui du how. Comment, en fait, transformer l'essai. Vous avez une autre population qui sont en train, encore une fois, de s'émerveiller de ce que peut faire l'IA. Depuis fin 2022, ils sont toujours en train soit de tester, de jouer ou d'expérimenter. Mais le top management n'est pas vraiment très intéressant.

Ceux-là, enfin, c'est le ventre, hein, c'est le 70% de nos institutions qu'il faut convaincre. Il faut leur dire que ce n'est pas une histoire d'une, ni d'une PME, ni d'une grande entreprise. Aujourd'hui, nous avons des solutions, IA, à base d'open source ou de... Ou

0: clients, gérer mieux ton scoring risque, apporter une meilleure lisibilité par rapport à ton taux de recouvrement, etc. etc. Et donc, c'est cela, en fait, qu'on cible, nous, à travers les big, les grands qui seront là, donc l'OCP, Margin, et puis plein d'autres, et puis des consultants de PwC, de BCG, etc., qui viendront, eux, faire le lien, donc justement, entre cette population et ce qui se fait dans le marché.
1: Mmh. Donc aujourd'hui, en quelque sorte, par rapport à ces 70%, le principal frein à l'IA en entreprise n'est pas forcément technologique, mais plus d'alignement managérial, de prise de conscience.
0: C'est surtout ça, c'est en top-down. Et vous avez pas posé une question qui est très pertinente, c'est que qu'en est-il des DSI, des CDO, et donc justement de ces chief officers, comment est-ce qu'ils voient la chose? Ben justement,

0: administration, en management. Aujourd'hui, il faut aller chercher ce qui se fait ailleurs et puis que de le ramener et de l'utiliser dans de la bonne manière. Mmh. Donc, si je dois aller sur le cloud, si je dois aller chercher des API pour me connecter à OpenAI ou à Claude ou à quelqu'un d'autre pour que je puisse profiter de cette infrastructure, cette intelligence et cette technologie, je dois y aller. Tout en respectant la réglementation qu'on a. Mm-hmm. On parle de la loi 08, de la loi 05. Faisons ça dans ce cadre-là. Si je ne peux pas sortir mes données chez la Silicon Valley ou ailleurs, je peux utiliser de l'intelligence qui est créée au Maroc. Alors, il y a un certain nombre d'entreprises, start-up qui travaillent sur ça. Ou alors, je peux ramener des modèles open source de ces big géants internationaux, Mistral et autres, et puis que d'utiliser ça en in-house. Donc, voilà un peu, c'est cette ouverture d'esprit qu'on vise pour dire aux gens, il faut y aller, mais cherchons la meilleure façon pour y arriver et adaptons avant d'adopter.
1: Alors, vous dites, c'est justement une ouverture d'esprit. Est-ce que ce n'est pas encore peut-être plus un changement de paradigme par rapport à deux éléments, en fait, dans ce que vous dites, qui me font penser à ça? Un, justement, pour défendre l'adoption d'un outil, quand on parle d'IA, on parle aussi de frais. Qui doit défendre l'implémentation d'un outil, l'acquisition d'un outil, les formations qui vont avec, d'une part. Et de deux, quand vous parlez également des startups, c'est aussi accepter que l'innovation se fasse aussi à l'extérieur et non pas intramuros. Et donc, à ce moment-là, est-ce que ce n'est pas forcément un changement aussi de mindset managériel qu'il faudrait aussi encourager?
0: Alors, c'est exactement ça. Alors, je reprends votre premier point. Qui doit investir, en fait, dans cette technologie?
1: Motiver et investir. Voilà. Qui doit mener, aussi, en fait, la barque?
0: Aussi. Donc, c'est un investissement, c'est un outil de production. C'est comme je change ma machine qui fait mon outil de production qui fait des pots de yaourt, il se trouve que peut-être qu'il est obsolète ou il présente beaucoup de défaillances, ou alors il y a une technologie meilleure qui va me sortir des pots de yaourt qui sont plus vendables ou facilement vendables aux clients. Et donc, l'IA est un outil de production. Aujourd'hui, il faudrait qu'on le voit en tant qu'outil de production, pas qu'un artifice technologique, pas qu'un outil qui viendra un peu aussi amuser la galerie. Non, c'est un outil de production.

0: en tête que il faudrait qu'on la fasse dans un cadre éthique, bien gouverné, bien contrôlé, bien réglementé. Et donc ça c'est important. Pour la deuxième question, il y avait une autre partie de votre question.
1: Absolument. La deuxième question, vous avez fait référence aux start-up. Accepter que oui. la recherche et développement, finalement, soit externalisée et pas intramuros.
0: Qui est un point extrêmement important. C'est ce qu'on appelle l'open innovation.

0: des start-upeurs, la barrière numéro un, c'est celle des process en interne. C'est ensuite comment valider, c'est ensuite comment financer, comment sortir l'argent, comment, c'est toutes ces choses-là. En fait, on revient au mécanisme classique de l'entreprise, à la lenteur et à la lourdeur de l'entreprise. Donc, à travers les conférences qui seront organisées, est-ce que vous avez aussi envie de passer tous ces messages au-delà des solutions que vous pouvez proposer à travers les intervenants, ouvrir les yeux aux décideurs qui seront sur place de l'importance de s'ouvrir à d'autres horizons, mais le rappeler aussi, c'est certaines limites qui peuvent eux-mêmes se créer.
1: Alors, ce que nous avons fait cette année, et merci pour la question, ce que nous avons fait, c'est qu'on a ouvert une opportunité pour les startups pour qu'elles viennent présenter leurs solutions. Comme on a un espace d'exposition avec des stands, donc on a fait quelque chose de très très très abordable pour les startups, et nous travaillons de concert avec par exemple MITC, donc la société du Technoparc, et on a sourcé un certain nombre de startups pour qu'elles viennent rencontrer les décideurs, pitcher, montrer leurs solutions, ce qu'elles savent faire. Et il me semble, je suis dans ce secteur depuis plusieurs années, il me semble que les mentalités sont en train de changer. Même cela a été très bien poussé, Madame Amel Fellah Farouchni, dans son programme pour les startups. Donc, et il pousse les entreprises, mais aussi les instances de gouvernement à contractualiser avec ces entreprises-là, leur donner un premier bon de commande, les aider pour qu'ils puissent scaler, partager de la data, les intégrer dans les bacs à sable. Donc voilà, donc un certain nombre, on va dire, d'initiatives qui nous permettent d'être, on a tous envie de concrétiser ce hub technologique en Afrique, et on a la possibilité de le faire, on a les compétences pour le faire, on a la volonté, l'ambition, Sa Majesté l'a rappelé dans pas mal de discours. Et donc on veut que justement cette start-up puisse aussi rayonner en Afrique. Et donc, oui, effectivement, nous sommes très conscients, nous sommes très sensibles à la question d'upscaling de nos start-up et de les faire rayonner à l'échelon.

0: ma réglementation quand on parle de la protection de données personnelles d'accès à la data. Donc, donc c'est le sujet, c'est l'axe principal qu'on adresse à travers cette souveraineté. De se dire, moi, mes algorithmes, où est-ce qu'ils sont logés? Et si je peux les utiliser en intramuros, c'est mieux. Ma data, où est-ce qu'elle est aussi? Qui fait qu'il y a accès? Si je dois la rapatrier, qu'est-ce que je fais? Et donc, ce sont ces questions-là qu'on veut adresser.
1: On va aller un peu plus macro, et ça sera notre dernière question. À l'échelle du pays maintenant, le Maroc ne pourra évidemment pas tout maîtriser. Alors, sur quel terrain doit-il choisir d'être vraiment fort?
0: Premier axe que je vois, d'abord, c'est le capital capacitaire. Il y a une bataille mondiale qui se joue sur les compétences. Et donc, ça, on le sait. Hein. Il nous faut former. Mais bien formé, donc bien évidemment, à l'OSIM, on cherche ce pont entre l'université et l'entreprise. Et donc, bien évidemment, le produit doit correspondre à un besoin exprimé par les institutions. Attirer, retenir les talents en ingénierie, surtout algorithmique en cybersécurité, donc ce sont deux axes aussi très importants. L'intelligence humaine, et comme vous le savez, elle reste pratiquement un principal rempart. Alors, en revanche, c'est vrai que on a aussi une présence qui est très importante. Hein. Nous sommes un hub en Afrique, un lien entre le Moyen-Orient, l'Afrique et l'Europe, et on peut jouer un rôle aussi très très important. L'autre sujet aussi, c'est que nous avons des institutions aujourd'hui qui sont connues, reconnues par leur sérieux, par la pertinence de leurs activités.

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transfert de deux prisonniers nord-coréens en Corée du Sud. Pour le chef d'État, il s'agit d'une question qui affecte la dignité de son pays ainsi que son peuple et elle ne peut pas être ignorée. Dans l'est de la République démocratique du Congo, le M23 continue ses opérations. Selon un rapport de l'ONU, le groupe rebelle y mène notamment des attaques contre des éléments des Forces démocratiques de libération du Rwanda, les FDLR, mais également contre le groupe Nyatura. D'après le secrétaire général des Nations Unies, 60 corps auraient été retrouvés le 17 juin dernier. Pas de précision apportée en revanche sur combien d'entre eux étaient des combattants, mais Antonio Guterres souligne que les opérations contre les FDLR continuent de cibler systématiquement des civils et provoque donc des morts ainsi que des déplacements. Réunion hier en Europe des ministres de l'Intérieur. Plusieurs pays ont fait part de leur souhait de durcir les politiques aux frontières extérieures de l'Union européenne après les événements de Septa fin juillet. Certains affirment que la Russie a accéléré l'afflux de personnes vers la ville occupée en utilisant les réseaux sociaux. Les 27 souhaitent donc confier leur surveillance à Frontex, agence européenne des gardes-frontières et gardes-côtes. Le ministre néerlandais de l'Intérieur préconise lui par exemple que face à un groupe important poussé à franchir une frontière, il estime qu'il faut pouvoir le renvoyer immédiatement, car une telle situation n'a selon lui pas sa place dans notre système d'asile. Fin de citation. Une mesure similaire à un refoulement et qui est donc contraire au droit humanitaire international. Et puis enfin, un mot d'Europe toujours avec du football et la Ligue des Nations qui continue. Le Portugal finalement se porte bien sans Cristiano Ronaldo. Une victoire 4-2 hier face au Danemark. L'Allemagne s'est de son côté imposée 2-0 face à la Serbie. Et puis cette fois, dans le match

0: 23 degrés avec du soleil, 26 du côté de Sydney en Australie où il y aura des nuages, 10 degrés de plus à New Delhi avec 36 degrés, et enfin dans le monde arabe, 37 degrés à Bagdad aujourd'hui, 39 à la Mecque et Dubaï. À 6h30, l'heure du premier journal d'Anaïs Laviel ce matin. Bonjour Anaïs.
1: Bonjour Hugo, bonjour à toutes et tous.

0: libre de ses choix et de sa décision.
1: Voilà, vous entendiez Fatima Zahra El Mansouri qui s'est exprimée quant au refus de consultation du Parti de la Justice et du Développement. Et aujourd'hui, notez qu'aucune consultation n'a été annoncée. En revanche, demain, des rendez-vous internes sont prévus pour les partis du RNI et du PMP. Et dans ce contexte, toujours se pose donc la question de quel parti formera la majorité. Mais pour la population marocaine, l'attention est surtout portée sur les prochains dossiers qui seront sur la table des députés.
2: Et Anaïs, justement, une problématique perdure dans le royaume, celle de la hausse des hydrocarbures.
1: Comme le reste du monde, Hugo, le Maroc subit de plein fouet les conséquences de la guerre en Iran et du blocage du détroit d'Ormuz. Résultat, à la pompe, les prix flambent. Le gasoil a franchi les 16 dirhams hier, 15,60 dirhams pour l'essence. Et dans ce contexte, une réunion de la commission ministérielle en charge de ce dossier s'est déroulée mardi pour s'atteler à la question. Elle prolonge le soutien aux professionnels du transport, mais pour Amine Benouna, expert en questions énergétiques, le dossier des carburants est devenu une urgence et une priorité pour le prochain gouvernement. Écoutez-le.
3: Je proposerais même qu'on retourne vers la régulation des prix, parce que il y a quelques milliards de dirhams annuels qui vont en super profit dans les poches des distributeurs de pétrole. Et ce serait bien de tout ça ce soit contrôlé. Je ne parle pas de subventionner, je ne suis pas pour les subventions personnellement, mais je parle de limiter les marges, c'est-à-dire tous les 15 jours, au lieu que ce soit les distributeurs qui décident de ce qu'ils veulent, mais que ce soit une commission gouvernementale qui voit quels sont les nouveaux coûts et en fonction des nouveaux coûts, définir des nouveaux prix. Le Maroc a déjà eu une expérience là-dessus. Historiquement, le Maroc a une liberté des prix dans le domaine des combustibles depuis un gouvernement décidé en 2015. Avant cela, il y a eu une période qui était, on va dire, à 2013 et avant, où le gasoil, on ne parlait que du gasoil, pour ne pas trop se perdre dans tous les combustibles, hein, parce que les statuts n'ont pas toujours été les mêmes. Le gasoil était subventionné, carrément, et c'était la subvention de l'État qui changeait. Après cela, il y a eu une période où il y a eu une régulation des prix.
1: Amine Benouna, expert en questions énergétiques, des propos recueillis par Arnaud Dalmas.
2: Des aides aux carburants prolongées en revanche en France.
1: Hier, au 1er octobre, plusieurs changements ont eu lieu pour les Français, alors que mardi, le litre du gazole atteignait 2,32 euros, soit plus de 25 dirhams. Les grands rouleurs conservent finalement leur aide de 100 euros, une aide qui devrait être élargie à 5,5 millions de personnes contre 3 millions jusqu'à présent.
2: On reste dans l'Hexagone où la mobilisation des lycéens et des étudiants se poursuit.
1: Malgré des arrêtés d'interdiction de manifester pris hier soir par les préfets, plusieurs lycées restent bloqués aujourd'hui. En parallèle, le ministre de l'Éducation nationale reçoit les associations de lycéens et de parents d'élèves. Hier, près de 2000 personnes ont été arrêtées à travers la France. La pression exercée par les lycéens pousse l'exécutif à annuler la mesure budgétaire sur les frais d'inscription en BTS et en classe prépa pour les étudiants non boursiers. Lors de ces rassemblements, outre les images de violences policières, certaines images politiques ont marqué, comme celle du maire de Saint-Denis, Bali Bagayoko, qui s'interpose entre manifestants et forces de l'ordre. L'élu de la France insoumise s'inscrit dans une ligne de conduite du parti de gauche qui, selon l'éditorialiste politique Jean-Marie Colombani, cherche des voix chez les jeunes.
4: D'abord, Jean-Luc Mélenchon, depuis un certain temps, a fixé comme cap stratégique de son mouvement la conquête d'un électorat jeune. Et si on regarde les sondages d'intention de vote tels qu'ils sont, les uns après les autres, ils montrent une très nette progression du vote Mélenchon chez les gens jeunes et un petit peu moins jeunes, c'est-à-dire autour de 20 ans, autour de 30 ans. Et donc, c'est une stratégie qui, pour le moment, lui réussit parce que ça gonfle un petit peu les intentions de vote en sa faveur. Donc, il va essayer d'appuyer un peu plus sur ce mouvement lycéen et étudiant pour continuer d'apparaître comme le porteur des revendications de ces jeunes. Donc il en escompte un profit maximum, sauf que, à l'inverse, ça provoquera à nouveau un mouvement de recul d'une autre partie du pays qui n'aime pas la violence, qui n'aimera pas ce genre de situation. Donc c'est un jeu un petit peu à qui perd gagne dans lequel s'est lancé Jean-Luc Mélenchon. Ouais.
1: Voilà l'analyse de Jean-Marie Colombani, éditorialiste politique pour Médias. Et l'actualité en France, c'était aussi la présentation du projet loi finances 2027. Le gouvernement passe à la vitesse supérieure et c'est l'audiovisuel qui en paye le prix. Le PLF prévoit d'allouer 47 millions d'euros de moins qu'en 2026 au secteur de l'audiovisuel public. publics. Plusieurs personnalités politiques dénoncent cette mesure gouvernementale qui vise à réduire l'investissement dans la création.
2: Le projet de loi de finances marocain qui sera d'ailleurs le sujet de notre interview ce matin avec notre invité à partir de 8h15. Cap sur les États-Unis à maintenant, où le gouvernement mise sur un tout autre investissement.

0: Investissement.
1: Et celui de la guerre du futur, Hugo. Et pour cela, il fait appel à Elon Musk. Mercredi, le secrétaire à la défense Pete Hegseth a déployé ses ambitions pour l'armée, développer des armes de nouvelle génération.

0: Aliris. Il nous explique ce qu'est le projet Méridien. Écoutez.
1: C'est un projet qui consiste à élaborer, penser, réfléchir aux armes qui pourraient demain être celles des États-Unis, des armes de la seconde partie du XXIe siècle, en se basant évidemment sur tous les travaux que Elon Musk a pu accomplir jusqu'à présent et en se servant comme outil principalement évidemment de l'intelligence artificielle qui sera le moteur de l'armement du futur, mais aussi des progrès liés au transhumanisme, l'homme augmenté, que ce soit cérébralement, physiquement. On sait que les militaires sont très friands de toute idée allant dans ce sens. Donc voilà en gros le chantier qui attend aujourd'hui Elon Musk.
0: Romuald Sciorra, directeur de l'Observatoire politique et géostratégique des États-Unis à l'IRIS. Et notez que ce projet signe donc le retour d'Elon Musk dans l'administration de Trump un an après la brouille publique qui avait explosé entre les deux protagonistes.
2: Également dans l'actualité, l'administration de Donald Trump visée par une plainte.
0: 9 mois après la mort de Rene Goode, sa famille poursuit le gouvernement états-unien ainsi que le policier à l'origine des tirs. Rappelez-vous, Rene Goode, c'est cette femme de 37 ans tuée au volant de sa voiture en pleine rue par un agent de l'ICE, la police de l'immigration à Minneapolis. Les violences de l'ICE qui avaient provoqué un vent de colère contre les forces de l'ordre fédéral dans la ville du Minnesota en début d'année.
2: On clôture ce journal avec une page de sport.
0: Et la sélection marocaine U23 a disputé un match amical face au Mali pour préparer les éliminatoires de la prochaine Coupe d'Afrique des moins de 23 ans. Les deux équipes se sont séparées sur un score de parité, un but partout. Les détails, c'est avec Ali Salahedine.
3: Le premier match de préparation ne s'est pas soldé par une victoire. La sélection marocaine des moins de 23 ans a été accrochée par le Mali. Dans le cadre de sa préparation aux prochaines échéances, l'équipe de Jamal Eït Ben Nider a été menée, mais a su vite revenir au score durant cet amical face aux Aiglons de Bamako. Score final, un but partout. Les Maliens ont ouvert le score à la demi-heure de jeu par l'intermédiaire de Diakité. Les Lionceaux de l'Atlas ont rapidement réagi avec l'égalisation de Emir Bouhemdi à la 37e minute. Au retour des vestiaires, aucun but n'a été marqué. Un résultat qui permet donc au sélectionneur marocain de poursuivre sa revue d'effectifs avant les rendez-vous officiels du mois de novembre. Un match qui a connu la présence des champions du monde U20, Smaïl Baouf et de Othman Mahma. Le Maroc doit notamment affronter l'Éthiopie lors du premier tour préliminaire des éliminatoires de la Coupe d'Afrique des Nations de moins de 23 ans, une compétition qui sera organisée en Égypte. Les Lionceaux auront d'ailleurs une nouvelle rencontre amicale à disputer dans quelques jours. Ils seront opposés à la Tanzanie lundi prochain. Ça sera au stade du village sportif de Tanger.
2: Alice Alaïdine pour conclure ce premier journal d'Anaïs Laviel ce matin. Anaïs Laviel qu'on retrouvera à partir de 7h30 pour la prochaine édition. Merci Anaïs. D'ici là, restez avec nous. Matin Info commence maintenant. We'll be right back.

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1: Pendant que les tractations se poursuivent pour la formation d'une majorité au Maroc, Fatima Zahran Mansouri et ceux qui composeront le futur gouvernement doivent déjà anticiper la suite, car le projet de loi de finances 2027 sera leur premier compte à rendre d'ici la fin de l'année, une feuille à remplir dans un contexte économique serré dont on parlera avec notre invité, ce sera à partir de 8h15. La justice fait-elle mal son travail en Turquie? La question se pose en tout cas de plus en plus avec les recours incessants dans le pays aux sources anonymes et secrètes.
2: Particularité importante, la plupart de ces personnes ne relatent pas des scènes de corruption auxquelles elles auraient assisté. Elles rapportent des propos attribués à des tiers, des ouï-dire, des rumeurs qui couraient sur l'existence d'un tel réseau. Depuis l'ouverture du procès en mars,

0: dans la stratégie de l'accusation.
1: Ce sera le sujet de votre chronique d'Ankara. La France, elle, est agitée en ce moment. Dans les rues, la jeunesse se mobilise et bloque les facs et les lycées pour réclamer plus de moyens. Dans la presse, Jordan Bardella, lui, fait couler de l'encre après les révélations de Mediapart qui l'accusent d'antisémitisme. Intéressera évidemment dans le magazine de la politique française, la politique qui sera donc au rendez-vous ce matin, tout comme l'économie et le sport qui reviendront tout au long de ce Matin Info, ainsi que l'actualité en général avec des rendez-vous d'information toutes les 30 minutes en arabe et en français. On commence tout de suite, on est ensemble jusqu'à 9h.
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1: Et avant de s'intéresser à l'actualité du jour, on revient un petit peu en arrière. Il y a 68 ans, la Guinée dit non à De Gaulle et devient la première colonie d'Afrique subsaharienne à s'émanciper de la France et du général De Gaulle. La réponse française, elle, sera brutale. Voici l'éphémérie du jour par Mehdi Jaziri.
3: Nous sommes le 2 octobre 2026 et il y a 68 ans, 24 837 jours, la Guinée devient indépendante sous la direction d'Ahmed Sékou Touré. Elle rejette la communauté franco-africaine proposée par De Gaulle et devient la première colonie d'Afrique subsaharienne à s'émanciper de la France. 28 septembre, lors d'un référendum organisé dans l'ensemble des colonies françaises, De Gaulle est venu lui-même un mois plus tôt à Conakry pour présenter son projet de communauté. Face à lui, Sékou Touré, syndicaliste de 36 ans, lance une phrase qui restera gravée dans la mémoire politique du continent. Je cite « Nous préférons la liberté de la pauvreté à la richesse dans l'esclavage ». Résultat du vote, 95,2% de non en Guinée, quand tous les autres territoires votent massivement oui. Parlons quand même de la charge symbolique de ce fameux non. Il tombe très exactement.

0: vidés jusqu'à l'os, des dossiers administratifs détruits ou emportés, lignes téléphoniques arrachées jusqu'aux ampoules retirées parfois des bureaux. La Guinée se retrouve du jour au lendemain livrée à elle-même. Au sein même de l'entourage de De Gaulle, les avis divergent sur la marche à suivre. Jacques Faucard, son conseiller pour les affaires africaines et véritable architecte de la politique française sur le continent, plaidera très vite pour le renversement pur et simple de Sékou Touré, une ligne qui pesera durablement sur les relations tendues entre Conakry et Paris. Sékou Touré, lui, restera au pouvoir 26 ans jusqu'à sa mort en 1984.
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2: h 46, vous êtes toujours sur Média. Merci d'être avec nous. Tout de suite, c'est la deuxième partie de votre émission agricole.
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0: avec les révélations de propos antisémites tenues il y a plus de 10 ans par son président actuel. On s'y intéresse donc ce matin avec notre éditorialiste politique Jean-Marie Colombani. Jean-Marie Colombani, bonjour.
1: Bonjour.
0: Donc en ce moment, en France, il y a un mouvement très important de blocage des lycéens et des étudiants qui ont désormais rejoint la cause. Un blocage qui prend de l'ampleur. Ces rassemblements ont été même lourdement réprimandés mercredi dernier, avec plus de 600 arrestations selon les chiffres du ministère de l'Intérieur. Ce jeudi, Gérald Darmanin réunit d'ailleurs les procureurs généraux en urgence face à ces rassemblements. Quels impacts ils ont aujourd'hui sur la politique gouvernementale, ces blocages de lycéens et d'étudiants?
1: C'est de toute façon, devant ce genre de mouvement, c'est toujours l'angoisse pour un gouvernement, parce que c'est quand ça démarre, ça prend de l'ampleur, ensuite ça peut devenir immaîtrisable. Donc c'est une situation assez délicate malgré tout, parce que il y a à la fois un mouvement qui s'étend, un mouvement qui est soutenu par un certain nombre de revendications dont, quand on les énonce et quand on en fait la liste, on dit que on n'est pas loin de partager leurs problèmes, enfin leurs préoccupations, parce que ce sont des soucis qui concernent les lycéens et aussi les étudiants, qui touchent à leurs conditions matérielles, s'agissant des lycées, au manque de professeurs. Donc il y a toute une série de demandes qui paraissent évidemment légitimes. Alors après, là-dessus se greffe les exploitations que peuvent en faire les uns ou les autres, et notamment la France Insoumise et le mouvement de Jean-Luc Mélenchon, qui est là, si j'ose dire, dans son élément, parce que ça, c'est un peu un retour aux sources de la France Insoumise, c'est-à-dire d'un mouvement qui est fondamentalement un mouvement d'extrême gauche, qui est apte à susciter des assemblées générales et à donner des mots d'ordre, à encadrer en quelque sorte un mouvement. Donc ça permet à la fois au gouvernement de dénoncer le rôle des mélenchonistes et de l'extrême gauche, et en même temps c'est un paysage qui s'est reproduit tellement de fois dans l'histoire récente française.
0: Et alors ces mouvements de la jeunesse qui, on le rappelle, réclament notamment plus de moyens pour les services publics et surtout dans l'éducation, ils arrivent dans un moment bien précis, puisque ce jeudi, le budget de finances 2027 doit être présenté. Est-ce que ce mouvement-là de la jeunesse, qui arrive donc, on va dire, à point nommé, peut avoir un impact, et si oui, quel impact sur ce projet de loi de finances?
1: D'abord, le premier impact, ça va être assez difficile, parce que vous avez un projet de budget qui est tend vers des économies, et donc qui essaie de dégager des économies, et des revendications dans la rue qui, au contraire, demandent plus de moyens pour l'éducation en espèce. Plus de moyens, y compris matériels, puisque ce qui est apparu dans un certain nombre de revendications, images à l'appui, c'est l'état de vétusté de certains bâtiments, de mauvais entretien, de dégradation, faute justement d'entretien. Ce qui rappelle d'ailleurs que le financement des établissements eux-mêmes, et notamment des lycées, appartient aux régions et non pas à l'État. L'État gère les professeurs, et en cela, évidemment, l'État est partie prenante de la protestation, parce qu'il manque des professeurs dans pas mal d'endroits. Mais en même temps, les murs eux-mêmes, c'est la responsabilité des régions, donc c'est une responsabilité bien plus vaste, si j'ose dire, que celle de l'État ou du gouvernement lui-même. Alors par ailleurs, ça tombe à un moment où le budget est particulièrement difficile, pour deux raisons. D'abord, pour une raison politique évidente, c'est qu'il n'y a pas de majorité à l'Assemblée nationale. Et donc la constitution d'un vote favorable qui permettrait au budget de passer est très problématique. Et on ne voit pas pour le moment quelle majorité pourrait se dégager autour de ce budget. Donc c'est une situation très compliquée, très difficile pour le gouvernement. Et d'autre part, c'est une opération où il est important pour le gouvernement de montrer qu'il arrive à stopper l'hémorragie qui conduit à un surcroît de dette à cause des marchés financiers, à cause du regard de l'extérieur, qui peut du jour au lendemain provoquer une crise financière majeure.
0: J'ai un dernier sujet à évoquer qui secoue en ce moment aussi la France, mais cette fois pas dans les rues. C'est cette affaire autour de Jordan Bardella, le patron du Rassemblement National. Une enquête dévoilée par Mediapart révèle d'anciens tweets donc de Jordan Bardella dans lequel il tient des propos antisémites, comme notamment le fait que les banques seraient selon lui détenues par des juifs, alors des tweets qui arrivent lorsqu'il était beaucoup plus jeune. Ça remet pas en question aujourd'hui, est-ce que ça ne rebat pas les cartes à l'approche des élections présidentielles?

0: de l'année prochaine en 2027 qui arrive en avril. Ça ne rebat pas un peu les cartes pour
1: Alors,
0: le RN?
1: rebattre les cartes, c'est un peu beaucoup, si j'ose dire, parce que jusqu'à présent, ce feuilleton qui vient de commencer, on ne sait pas jusqu'où il peut aller. S'il va au bout et si, en effet, les accusations sont avérées, à ce moment-là, ça provoquera en effet probablement une prise de conscience du fait que la fameuse dédiabolisation prônée par Marine Le Pen n'est en fait que un peu de la poudre aux yeux. Donc c'est le danger pour le RN et pour la candidate, c'est celui-là.
0: D'autant que c'est une
1: En
0: dédiabolisation qui est
1: même
0: passée
1: temps,
0: par l'image de Jordan Bardella.
1: oui, absolument. En même temps, c'est assez compréhensible parce que dans les années 2010-2015, le gourou de jeunes qui étaient attirés comme ça par l'extrême droite et notamment par le Front National à l'époque, qui s'appelle Alain Soral, est un antisémite notoire. Donc toute une série de jeunes et moins jeunes dirigeants du futur ou présent du Rassemblement National, hier du Front National, ont baigné dans une atmosphère qui était honnêtement une atmosphère ouvertement antisémite. Donc simplement ce passé-là de Jordan Bardella n'était pas connu. Et peut-être a-t-il été mis à jour de l'intérieur même du Front National ou du Rassemblement National par des gens qui ne voyaient pas d'un bon œil la progression fulgurante de Jordan Bardella. Donc tout ça crée une atmosphère évidemment qui n'est pas bonne, mais de là à avoir une traduction électorale, pour le moment nous en sommes loin parce que, encore une fois, c'est un feuilleton qui va peut-être tourner court ou qui ne fait peut-être que commencer, ça on ne le sait pas encore.
0: Oui, et on le suivra évidemment, mais alors si ça ne rebat pas les cartes dans les urnes, est-ce que ça peut pas le faire au sein même du parti, puisque, pour rappel, c'est quand même Marine Le Pen qui est donc candidate à l'élection présidentielle. En cas de victoire, ce sera donc elle la présidente. Et le nom qui ressortait pour devenir Premier ministre sous son mandat, ça aurait été Jordan Bardella. Alors est-ce que ça ne va pas à lui faire perdre des places là-dedans?
1: Probablement, si l'enquête va plus loin et si l'enquête montre qu'en effet il était plus proche qu'on ne pouvait le penser de cercles qui étaient des cercles en effet ouvertement antisémites, alors qu'il se présentait au départ comme une découverte de Marine Le Pen, un petit peu vierge de tout engagement précédent, celui qu'il a auprès de Marine Le Pen. Donc en effet, ça risque d'avoir des conséquences pour lui, en effet.
0: Très bien. Merci beaucoup, Jean-Marie Colombani, pour vos réponses.
1: Merci à vous.
0: Voilà le magazine de la politique française et les manifestations en France qu'on va continuer d'évoquer dans le journal qui arrive juste après la météo au Maroc. Météo qui sera grise aujourd'hui avec de la pluie notamment sur le littoral entre Tétouan et Ouédlaou et ainsi que sur Saïd Stadla et le plateau d'Oulmès et le Atlas central. Côté température, il fera 26 à Casa, 27 à Rabat et Tétouan, 30 du côté de Tanger, Ouarzazate, Tantane, 34 degrés à Marrakech. La maximale est à Smara aujourd'hui avec 40 degrés sous le soleil. h 30 sur Média, c'est l'heure de votre journal avec Anaïs Lavielle. Rebonjour Anaïs.
2: Rebonjour Hugo, bonjour à toutes et tous.
0: On le disait donc, près de 400 lycées toujours fermés aujourd'hui en France.
2: Cette semaine, la mobilisation des jeunes prend de l'ampleur. Lycéens et étudiants réclament entre autres des conditions d'enseignement décentes. Nous ferons le point en début de journal. Fatima Zahra El Mansouri, la chef du gouvernement marocain, est à l'œuvre avec le PAM pour former le futur gouvernement. La deuxième journée des consultations s'est clôturée avec plusieurs déclarations. Notre journaliste fera le point sur ce jeudi de tractation politique.
0: En Algérie, les coupables des feux de forêt seront exécutés.
2: Les députés étendent la peine de mort aux auteurs des incendies après les feux meurtriers de cet été. Une mesure contestée par l'ONG Amnesty International, vous l'entendrez.
0: Contester la colonisation israélienne au Liban.
2: C'est le but du mouvement contre l'occupation. Notre correspondante a recueilli le témoignage de l'un de ses fondateurs. Nous serons donc au Pays du Cèdre pour clôturer ce journal.
0: Et pour ouvrir ce journal, cette fois, rendez-vous en France.
2: Mais partout, dans les rues du territoire, la colère des lycéens et des étudiants continue de gronder. Le mouvement de contestation se poursuit aujourd'hui. D'autres blocages sont prévus alors que 400 établissements sont exceptionnellement fermés. Bonjour Éline Roussel.
3: Bonjour Anaïs, bonjour à tous.
2: Et la journée d'hier aussi a été particulièrement violente. On fait le point avec vous Éline.
3: Oui Anaïs, selon plusieurs médias français, de nouveaux barrages de poubelles sont en train de se former actuellement. Les lycéens, mais aussi les étudiants, se préparent à une nouvelle journée journées de manifestations. Paris, Marseille, Lyon, Nantes, le mouvement de contestation touche toutes les villes de France. Les lycéens se mobilisent entre autres pour de meilleures conditions d'études, une remise en état des établissements ou encore contre le

0: manque de professeurs. Vous le disiez, Anaïs, ce vendredi, 400 lycées sont fermés et devant lesquels le ministre de l'Intérieur, Laurent Nunes, a interdit de manifester. Les préfets également ont pris des arrêtés d'interdiction autour de ces établissements.
1: Des mesures pour endiguer la colère lycéenne. Hier, de nombreuses violences ont éclaté au cours des manifestations.
0: Oui, ce jeudi, près de 2000 personnes ont été interpellées. Près de 1800, pardon, ont été placées, elles, en garde à vue depuis lundi, selon les autorités. Des scènes de violence exercées de la part des lycéens, mais aussi des forces de l'ordre qui font le tour des réseaux sociaux. Alors, selon les chiffres de l'Intérieur, 300 policiers ont été blessés hier. Pas de chiffres précis concernant les victimes côté manifestants. Plusieurs témoignages parlent de tirs de LBD ou de lance-grenades ou encore de coups de matraque. L'IGPN, la police des polices, a ouvert cette semaine 3 enquêtes en Île-de-France. À 7 mois de l'élection présidentielle en France, la colère lycéenne est récupérée par les politiques. Le Premier ministre Sébastien Lecornu accuse le parti de la France insoumise et je cite ses proxys d'ultra-gauche d'être à l'origine du mouvement. Manuel Bompard, le coordinateur du parti accusé, a aussitôt appelé le gouvernement à, je cite, ne pas sombrer dans le complotisme et l'infantilisation des lycéens.
1: Merci beaucoup Hélène Roussel, un mouvement que nous suivrons dans nos prochaines éditions alors qu'une mobilisation nationale est annoncée pour le 6 octobre prochain.
2: Ailleurs dans le monde, c'est une demande de la population et des associations qui a finalement été entendue en Tunisie.
1: Le fameux et très répressif décret 54 est désormais assoupli depuis des années. Il est dénoncé par les ONG de défense des droits humains. Un texte promulgué en 2022 officiellement pour lutter contre la désinformation, officieusement selon les ONG pour faire taire toute voix critique. La révision de la loi supprime notamment la peine de 5 ans de prison pour diffusion de fausses nouvelles.
2: On reste au Maghreb, direction le Maroc.
1: Les consultations continuent en vue de former le prochain exécutif. Hier, Fatima Zahra El Mansouri a reçu 2 formations politiques au siège du PAM, le Mouvement démocratique et social, ainsi que l'Union constitutionnelle. Le Parti de la justice et du développement a lui fait faux bond à la nouvelle chef du gouvernement, Paul-Lionel Kivigère.
3: Malgré l'invitation à prendre part à ces consultations, le secrétaire général du PJD a refusé de se rendre au siège du PAM pour échanger directement avec Fatima Zahra El Mansouri. « Si vous souhaitez me voir, venez à mon domicile », a déclaré Abdelila Benkiran, indiquant par ailleurs que sa formation va bien faire partie de l'opposition. Une décision prise à l'unanimité par le secrétariat général et entérinée par le Conseil national, précise le leader du PJD. L'Alliance de gauche, pourtant attendue ce vendredi au siège du PAM, a également annoncé qu'elle ne viendrait pas, faisant part d'un différend quant au lieu de la rencontre, annonçant aussi son choix de faire partie de l'opposition. Faire partie de l'opposition, ce n'est pas la direction que semble prendre le mouvement démocratique et social. Suite à sa rencontre avec Fatima Zahra El Mansouri, le secrétaire général du parti, Abdessamad Arshan, n'a fermé aucune porte quant à sa participation au prochain exécutif. Le MDS est une formation proche de l'Union constitutionnelle. Les deux partis entendent former à nouveau un groupe parlementaire à la Chambre des représentants. De son côté, l'UC assure que les consultations en vue de former un gouvernement vont se poursuivre dans les prochains jours entre le PAM et les différentes formations politiques, Union constitutionnelle comprise.
1: Paul-Lionel Kivigère. Et notez qu'aujourd'hui, aucune consultation n'est annoncée. En revanche, demain, des rendez-vous internes sont prévus pour les partis du Rassemblement national des indépendants et celui du Mouvement populaire.
2: Dans ce contexte, il y a du nouveau dans l'affaire du détournement des bulletins de vote de la ville du Détroit.
1: Le procureur général du roi près de la cour d'appel de Tanger annonce de nouveaux détails dans l'enquête. 2 suspects de plus arrêtés ont été déférés devant le parquet. Le premier travaille comme comptable dans une entreprise a apposé le symbole d'un parti politique sur des bulletins de vote à la demande de l'employeur. L'employeur qui n'est autre que le deuxième suspect. Les arrestations sont possibles suite à un enregistrement de la caméra de surveillance de l'hôtel où se trouvait ce deuxième suspect.
2: Toujours dans la région en Algérie, il y aura désormais exécution des condamnés.
1: Suite aux incendies meurtriers qui ont touché le pays cet été, les députés semblent suivre la recommandation du président. Ils ont étendu la peine de mort aux auteurs de feux de forêt. Un texte rejeté par une partie de l'opposition. Les détails, c'est avec Arnaud Dalmas.
4: Le ministre de la Justice se félicite de cette décision, affirmant qu'elle correspond à la réponse appropriée pour éradiquer ces crimes. Le texte qui prévoit la peine capitale aux auteurs d'incendies, mais aussi aux enlèvements d'enfants avec violence grave, est soutenu par la majorité. Pour le Rassemblement National Démocratique, formation proche du pouvoir, cette nouvelle mesure vise à renforcer le pouvoir dissuasif de l'État. Mais cette étape franchie ce jeudi ne rallie pas toutes les formations politiques. Une partie de l'opposition la rejette. Le Rassemblement pour la culture et la démocratie dénonce une vengeance d'État. Depuis fin août, le président algérien Abdelmadjid Tebboune appelle les députés à changer la législation en vigueur et avait promis, je cite, des exécutions.

0: incitation. Jusqu'à maintenant, le code pénal datant de 1966 prévoit la peine de mort pour les auteurs d'incendies ayant provoqué des décès. Si le président plaide pour une loi plus dure, l'ONG Amnesty International réclame la fin des exécutions dans le pays. La loi doit désormais passer au Conseil de la Nation avant d'être promulguée par Abdelmadjid Tebboune.
1: Arnaud Dalmas, c'est pour rappel, officiellement, les feux de cet été ont fait officiellement 12 morts, mais des témoins ont fait état de plusieurs dizaines de décès.
2: La guerre pourrait reprendre de plus belle en Iran.
1: Hier, le président des États-Unis a menacé de frapper très fort si une implication de Téhéran se confirmait dans l'affaire du vol Fly Dubai. Deux jours après l'atterrissage en urgence en Arabie Saoudite de l'avion qui reliait Dubaï à Tel Aviv avec 174 personnes à bord, les causes de l'incident sont floues. Rappelez-vous, une attaque au couteau a eu lieu en plein vol sur le commandant de bord. Et la compagnie israélienne El Al qui annonce ce matin annuler ses vols prévus aujourd'hui de Dubaï. Deux convois spéciaux étaient prévus ce vendredi pour ramener les Israéliens toujours bloqués dans la ville. La compagnie n'a pas précisé les raisons de cette suspension.
2: Toujours dans ce contexte, un porte-avions supplémentaire de Washington serait envoyé dans la région.
1: Il s'ajoute aux deux déjà présents. Si aucune frappe n'a eu lieu depuis le 1er septembre, Hugo.

0: l'armée israélienne bombarde des villes du sud de Liban.
1: Des médias libanais ont rapporté des tirs d'artillerie dans plusieurs villes à l'aube. Tel Aviv poursuit ses attaques et ses démolitions, mais dans le même temps, les mouvements de contestation s'organisent. C'est le cas du mouvement contre l'occupation. Amélie David, notre correspondante dans le pays du Cèdre, est allée à la rencontre de l'un des fondateurs qui souhaite, pour des raisons de sécurité, que seul son prénom soit diffusé.
2: Dareb, c'est le nom de ce mouvement contre l'occupation qui a été créé il y a un an au Liban et rejoint un réseau au niveau régional. Roder, l'un des fondateurs, explique.
3: Avant même que cette campagne commence, son élément fondateur a été une initiative. Nous avons appelé à une mobilisation depuis la pharmacie Botros jusqu'à la place Riyad El Sol pour dire que partout où il y aura une occupation, il y aura une résistance.
2: Les membres de Dareb ont déjà organisé plusieurs manifestations à Beyrouth et écrit noir sur blanc leurs objectifs et intentions.
3: L'objectif de la campagne est précisément de relier le militaire avec le reste, parce que ces derniers temps, l'accent a été mis uniquement sur l'action de résistance militaire, tandis que les dimensions économiques, sociales, culturelles ont été séparées. Ce que nous essayons de faire dans la campagne, c'est donc d'intégrer tous ces niveaux et tous ces contextes face à l'occupation et à la normalisation.
2: Du sud jusqu'au nord du Liban, en passant par Beyrouth, le mouvement s'organise en comptant sur le soutien de réseaux internationaux.
3: La stratégie suivie par la campagne n'est pas simplement de l'activisme. Ce n'est pas seulement de l'activisme visant à organiser des organisations. Il s'agit de construire une organisation à la base, pour que les gens puissent s'y organiser. Parce que la bataille est longue. Il s'agit d'une bataille stratégique contre l'occupation. Ce n'est pas une bataille qui va se terminer rapidement, ni un mouvement revendicatif. Ce n'est pas un mouvement de revendication.
2: Pour Dareb, mouvement contre l'occupation, le combat ne fait que commencer. Beyrouth, Amélie David pour Média.
0: Voilà qui vient conclure ce journal. Merci Anaïs Laviel pour cette édition. On vous retrouve à 8h30 pour...

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2: Bonjour Tariq.
3: Bonjour Hugo, bonjour à tous.
2: Alors on démarre dans les kiosques à l'international et la presse qui scrute la colère des lycéens en France.
3: Oui, le journal Le Monde parle tout d'abord d'une mobilisation qui s'est

0: les moyens, le remplacement des enseignants et les conditions d'apprentissage. Le quotidien souligne aussi que des lycéens de banlieue dénoncent un sentiment de relégation et réclament davantage d'égalité entre établissements. Le Parisien, avec pourquoi les colères lycéennes sont si compliquées à contrôler, analyse une mobilisation devenue difficile à contenir après une semaine de blocage. Les violences qui ont donc progressivement pris le dessus dans l'actualité, comme en Espagne El País, alors qu'en Italie, le Corriere della Sera insiste sur la dimension politique de cette crise qui intervient, on le sait, à quelques mois de l'élection présidentielle française, avec des accusations croisées entre le gouvernement, la France insoumise et les formations de droite.
1: Direction à présent le Maghreb, la presse marocaine tout d'abord s'intéresse à un enjeu central du prochain budget. Comment améliorer durablement le pouvoir d'achat des ménages ?
0: Oui, le 360 titres, pouvoir d'achat, pourquoi le PLF 2027 devra arbitrer entre aide sociale et création de revenus, et estime que le Maroc entre dans une nouvelle étape de sa politique économique. Le site souligne que le ralentissement de l'inflation constitue un élément favorable, même si les prix restent élevés pour les ménages. La presse met en avant aussi les secteurs capables de générer davantage de valeur ajoutée, industrie, automobile, aéronautique, agro-industrie, énergie renouvelable, numérique ou encore tourisme. Et puis une autre piste avancée, améliorer les circuits de distribution afin de réduire les écarts entre les prix payés aux producteurs et ceux acquittés par les consommateurs. Les journaux font donc apparaître un défi, mais aussi une perspective, transformer les investissements et les réformes en revenus, emplois et amélioration concrète du niveau de vie.
1: La Tunisie à présent qui importe encore massivement du blé.
0: Oui, Hugo, la Tunisie qui lance un appel d'offres pour 100 000 tonnes de blé dur, écrit Web Manager qui cite l'Office des céréales, avec des livraisons prévues entre fin octobre et décembre. Et le site remarque que le cahier de charge tient compte des perturbations liées à la guerre russo-ukrainienne, notamment pour les approvisionnements en provenance de la mer Noire. Toutefois, derrière cette commande, c'est surtout la question de la souveraineté céréalière qui revient au premier plan. La presse de Tunisie rappelle que la production nationale reste insuffisante pour couvrir l'ensemble des besoins du pays. Et puis une nuance importante relevée par le même journal, les stocks disponibles permettraient de couvrir les besoins jusqu'au début de l'année 2027. Autrement dit, il n'y aurait pas nécessairement une urgence immédiate, mais plutôt une fragilité structurelle de l'approvisionnement.
1: Enfin, en Algérie, extincteur obligatoire en véhicule face à la pénurie, la gendarmerie suspend les sanctions.
0: Oui, c'est désormais officiel, les amendes

0: l'idée de sursoir momentanément à l'application de la disposition.
1: Merci Tariq pour cette revue de presse. Le prochain point sur les kiosques, ce sera ce midi sur Média.
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1: Et puis à présent, on en parlait dans votre journal il y a un petit peu moins de 10 minutes. On en parlait également dans cette revue de presse. Ils veulent plus de moyens pour l'école et même plus globalement pour les services publics. En France, la jeunesse, elle aussi, a sa conscience politique et elle le fait savoir dans la rue en ce moment. Munis de pancartes, de banderoles et de tout ce qui peut bloquer l'entrée aux établissements, les lycéens et les étudiants manifestaient encore hier dans l'Hexagone. C'est notre image du jour. Puisqu'ils étaient encore des dizaines de milliers hier à travers la France. En tout, ce sont 900 actions qui ont été dénombrées devant les lycées dans cette journée de jeudi. Tous les départements français ont été concernés, selon une source sécuritaire. Le ministère de l'Intérieur, lui, annonce près de 2000 arrestations rien que sur la journée d'hier. Les chefs d'accusation vont de violence à attroupement, en passant par atteinte aux personnes dépositaires de l'autorité publique. Le mouvement lycéen, qui s'est démarré la semaine dernière en banlieue parisienne, a rejoint mardi la mobilisation pour les secteurs publics. Et ce jeudi, les rassemblements ont encore franchi un cap. Le Premier ministre, Sébastien Lecornu, a été contraint de convoquer une cellule de crise à la mi-journée. Tous les préfets ont d'ailleurs annoncé hier soir des arrêtés d'interdiction de manifester pour aujourd'hui aux abords des lycées fermés, puisque ce vendredi, ce sont pas moins de 400 établissements scolaires qui n'ouvriront pas les portes à travers la France sur décision du ministre de l'Éducation. Le problème, c'est que ces manifestations, elles sont largement réprimées entre usage de gaz

0: TS aux étudiants non boursiers et 270 euros pour les classes préparatoires aux grandes écoles. Deux poids, deux mesures donc entre les lycéens et les étudiants qui demandent plus de moyens, mais qui devront sensiblement payer l'année prochaine pour pouvoir accéder à leurs cours.
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0: Désormais sur Média, il est temps de faire un point sur l'actualité sportive avec Sport Matin qui vous est présenté aujourd'hui par Hakim Tamim. Bonjour Hakim.
2: Bonjour Hugo, bonjour à toutes et à tous.
0: On débute avec le golf. Adam Bresnu va effectuer ses premiers pas dans le PGA Tour, le prestigieux circuit américain de golf, après sa victoire au Ben Hogan Colonial Country Club au Texas.
2: Oui, le jeune golfeur marocain de 22 ans a gagné le droit de prendre part au Charles Schwab Challenge, bien sûr, prévu du 27 au 30 mai. Après avoir brillamment remporté donc le Ben Hogan Collegial, il a été régulier 69, 67 et 67, soit moins 7 au total. D'ailleurs, 7 joueurs seulement ont réussi à jouer sous le par. La réaction de Dame Bresnou.
3: Je suis très très content d'avoir gagné ce tournoi. C'est un feeling qui est juste magique. De me dire que là, je viens de gagner le plus gros tournoi universitaire de golf aux États-Unis. C'est magique en fait. C'est un sentiment qui est incroyable. Après, c'est dans le travail, hein. C'est dans le travail avec mon équipe, avec la Fédération World Marocaine de Golf, ainsi que le prince Moulay Rachid qui nous aide aussi énormément. Donc c'est une fierté pour moi de me dire que leur soutien marche, ça m'aide. C'est énorme pour moi. Avec cette victoire, du coup, j'ai réussi à avoir une invitation sur un tournoi du PGA Tour. Cerise sur le gâteau, du coup. C'est que je vais être le premier joueur marocain arabe à jouer un tournoi du PGA Tour. Donc faire l'histoire encore une fois, c'est énorme pour moi, une énorme fierté. Et je joue pas que pour moi, là je joue vraiment pour un peuple. Pour moi, c'est incroyable de faire ça et de montrer aussi aux jeunes joueurs marocains, que marocains et marocaines, que si je peux le faire, tout le monde peut le faire. Je veux vous dire merci énormément, merci à tout le monde, au peuple marocain, merci aux gens qui m'aident à côté, surtout merci à mes parents. Et c'est magique et on se voit fin mai pour le PGA Tour.
2: Voilà, c'était donc Adam Bresnou qui prendra part au Charles Schwab.

0: Son match nul et vierge concédé le week-end dernier face à la Renaissance de Berkane. Demain, samedi, la journée débutera à 16h avec une affiche entre le Hassania d'Agadir et le Maghreb de Fès. À 18h, place au multiplex avec deux rencontres au programme, le CODM face au KCM et le Difa Hassani El Jadidi qui reçoit le Wydad Athletic Club. Enfin, à 20h, la Renaissance même se déplacera sur la pelouse du Raja Club Athletic.
1: On rappellera que le match de l'AS FAR a été reporté face à la Renaissance de Berkane, la deuxième rencontre pour l'AS FAR. Parce que l'équipe n'a pas pris part à la première journée, parce que tout simplement, plusieurs joueurs sont avec leur sélection.
2: Cette fois, côté équipe nationale, la sélection marocaine des moins de 23 ans poursuit sa préparation en vue des éliminatoires de la prochaine CAN.
1: Maroc-Mali, un partout hier au stade Moulay El Hassan à Rabat. Les Lyonceaux ont couru derrière le score après une bévue du gardien de but Ben Chaouch sur l'ouverture du score malienne. On rappelle que c'est l'équipe marocaine qui a remporté la dernière Coupe du Monde des moins de 20 ans, mais bien entendu, certains sont partis en équipe première, d'autres avec l'équipe qui ont changé d'équipe. Donc, en tout cas, dans la deuxième édition, on aura les détails et les explications du sélectionneur Jamel Ait Mnider. Mais pour revenir sur le match d'hier, Ali Salahaddin pour le point.
3: Le premier match de préparation ne s'est pas soldé par une victoire. La sélection marocaine des moins de 23 ans a été accrochée par le Mali. Dans le cadre de sa préparation aux prochaines échéances, l'équipe de Jamel Ait Mnider a été menée, mais a su vite revenir au score durant cette amicale face aux Aiglons de Bamako. Score final, un but partout. Les Maliens ont ouvert le score à la demi-heure de jeu par l'intermédiaire de Diakité. Les Lyonceaux de l'Atlas ont rapidement réagi avec l'égalisation de Emir Bouhemdi à la 37e minute. Au retour des vestiaires, aucun but n'a été marqué. Un résultat qui permet donc au sélectionneur marocain de poursuivre sa revue d'effectifs avant les rendez-vous officiels du mois de novembre. Un match qui a connu la présence des champions du monde U20, Smaïl Baouf et de Othman Mahma. Le Maroc doit notamment affronter l'Éthiopie lors du premier tour préliminaire des éliminatoires de la Coupe d'Afrique des Nations de moins de 23 ans, une compétition qui sera organisée en Égypte. Les Lyonceaux auront d'ailleurs une nouvelle rencontre amicale à disputer dans quelques jours. Ils seront opposés à la Tanzanie lundi prochain. Ça sera au stade du village sportif de Tanger.
1: La CAN des moins de 23 ans donc aura lieu le mois prochain en Égypte avec la participation de 8 sélections

0: Bonjour.
1: Oui, bonjour.
0: Alors, le projet de loi de finances 2027 qui doit arriver avant la fin de l'année, les grandes lignes ont déjà été établies, préparées, on va dire, par le précédent gouvernement, dont justement le PAM faisait partie au sein de la coalition avec le RNI et l'Istiklal. Alors, à quel point est-ce que ce budget qui arrive pour cette année 2027, il va pouvoir ressembler au fraîchement vainqueur de ces élections législatives, le PAM ?

0: Humanité et Modernité est le grand vainqueur là, de ces élections législatives. C'est lui qui aura la tâche de gérer le futur gouvernement, même s'il faisait déjà partie de la coalition précédente qui était, elle, chapeautée par le RNI. Au vu de tous ces défis que vous venez de nous lister, qu'est-ce que le PAM, qui, mine de rien, était déjà là, peut changer en termes de ligne de conduite, notamment par rapport au précédent gouvernement qu'il y a eu pendant 5 ans?
1: Alors, en fait, je dirais que les grands projets vont continuer. En fait, l'élan économique, vous savez que sur le plan économique, les indicateurs sont relativement bons parce que cette année, on a vu le Maroc propulsé comme première puissance industrielle en Afrique. On a vu l'image du Maroc qui s'améliore, le climat des affaires également au niveau international. Donc, il y a un certain nombre d'indicateurs économiques qui avancent, mais il faudrait qu'ils avancent encore plus parce qu'il faut rappeler que en fait, tout ce qui est initié comme action sociale, il devra être financé. Et bien sûr, en fait, ce qui est prévu de manière à ce qu'on puisse financer ces projets sociaux, c'est d'avoir un taux de croissance au minimum de 5% pendant ce quinquennat. Alors déjà, on annonce, d'après les prévisions, d'après les orientations de la loi de finances, un taux de croissance de 4,1%. D'accord ? Donc c'est déjà un taux qui reste bon, relativement bon, un peu plus que 4%, c'est correct, mais il est moins que le taux de 2026, le taux de croissance qui était de 4,8%. Et puis qui reste inférieur à 5%. Donc, la dynamique économique, il faut qu'il soit une priorité pour pas seulement pour le PAM, mais pour le gouvernement. Et puis, bien sûr, il y a le volet social. Alors, le volet social, bien sûr, il y a le projet de la couverture sociale, donc qui avance. Mais sur certains aspects, d'ailleurs ça faisait partie des promesses des différentes parties, c'est qu'on a besoin de donner plus d'élan à tout ce qui est transmission des privés de la croissance ou la redistribution de manière à ce que les Marocains, d'une manière générale, sentent justement l'impact de cette croissance. Là reste bien sûr la question du soutien social, donc il y en a qui appellent à ce que le minimum de 500 dirhams soit levé vers

0: toucher des ponts qui aujourd'hui ne sont pas touchés ou peut-être pas assez touchés par les prélèvements fiscaux. Et tout cela devrait permettre de compenser ce manque à gagner dû à bien sûr, à la baisse de l'IR. Alors tout cela, ce sont des suppositions, ce sont des scénarios. C'est des choix politiques. S'ils sont réalisés, on verra les résultats après. Mais en tout cas, ça peut se justifier si la dynamique joue d'une manière intégrée. Lorsque j'évoque la dynamique, notamment la dynamique économique, parce que pour financer le budget, pour financer la croissance, il faut qu'il y ait une dynamique positive en termes d'investissement et en termes de création de richesses qui va permettre justement de se financer et de supporter aussi bien le volet social que le volet, les équilibres financiers qui devraient être préservés.
1: Oui, donc tout ça repose sur une logique de donner plus pour tenter de gagner plus. Très rapidement, puisqu'il nous reste moins d'une minute, jusqu'à présent, le Royaume a essayé, en tout cas le gouvernement a essayé de ralentir l'inflation, c'est plus ou moins réussi, mais ce ralentissement de l'inflation, il ne s'est pas fait ressentir. Encore hier, on a constaté par exemple une augmentation des prix du carburant. Pourquoi est-ce qu'aujourd'hui, le porte-monnaie des Marocains ne profite pas de ce ralentissement-là?
0: Alors, en fait, aujourd'hui, la question du pouvoir d'achat ou des prix, il y a la question internationale, la question géostratégique et comme vous l'avez dit, bien sûr, les prix du carburant. Alors, bien sûr, l'État a le système, un dispositif pour apporter un soutien aux transporteurs de manière à ce qu'ils ne répercutent pas l'augmentation du prix de l'essence sur les transports en commun essentiellement, sachant que le particulier, lui, il est pleinement touché. Donc cette question reste fondamentale. Alors bien sûr, il faut une veille pour les prochains mois, les prochaines années, parce que nous sommes sur un phénomène inflationniste mondial et la question du pouvoir d'achat reste une question

0: début de journal.
1: Question qui fait également la une dans le Royaume. Qui seront les partis membres de la majorité gouvernementale ?
0: La chef du pouvoir Fatima Zahra El-Mansouri poursuit les consultations avec les autres partis. Les détails sur les rencontres d'hier dans cette édition. Bagdad veut désarmer les groupes iraniens d'Irak d'ici le 30 juin prochain. Annonce faite hier quelques jours après le départ des troupes américaines. Alors quelles pourraient être les conséquences de cette nouvelle situation en Irak ? Élément de réponse à venir dans quelques minutes.
1: Et puis dernier jour de la visite de Javier Milei en France ce vendredi.
0: Le président ultralibéral argentin a rencontré son homologue français Emmanuel Macron. Entretien tourné sur les thèmes des investissements alors que l'argentin reste un fervent critique de l'Europe. Nous reviendrons sur le contexte de ce déplacement en fin d'édition.
1: On ouvre donc ce journal au Maroc avec la suite de l'affaire des bulletins de vote.
0: Le procureur général du roi après la cour d'appel de Tanger a annoncé hier l'arrestation de deux nouveaux suspects. L'ouverture d'une information judiciaire est aussi requise par le parquet. Pour rappel, 5 personnes ont déjà été interpellées dans ce dossier intervenu lors du scrutin législatif. Bonjour Arnaud Dalmas.
2: Bonjour Anaïs, bonjour Hugo, bonjour à toutes et à tous.
0: Arnaud, vous revenez sur les dernières avancées.
2: Elle lève le voile sur une opération mêlant un comptable et son employeur. Ce dernier a demandé au premier d'apposer une marque sur le symbole d'un parti politique sur des bulletins de vote, dans le cadre, vous l'avez rappelé, des dernières élections, à savoir l'altération de bulletins ou l'ajout de frauduleux peut être sanctionné de 5 à 10 ans de réclusion et d'amende substantielle. Si on se fie à la qualification pénale, il s'agit là d'un acte visant à falsifier des résultats et une atteinte à l'intégrité du scrutin.
0: Et Arnaud, l'employeur se trouvait dès lors dans un hôtel.
2: En compagnie de 2 autres personnes en possession de 2 sacs avec des bulletins, 2 personnes Anaïs déjà en détention provisoire. Toutes les parties prenantes ici ont procédé au marquage du symbole d'un parti politique en course dans le scrutin législatif. Et tout a été fait pour occulter les preuves. Les enregistrements des caméras de l'hôtel ont été effacés avant d'être restaurés par les

0: américaine sur le terrain, la dynamique en cours, qui voudrait revisitation des paramètres qui ont caractérisé l'équation géopolitique dans la région du Golfe depuis une bonne vingtaine d'années, soit en évolution. Et donc je pense que la question de l'Irak verra également des pays tels que l'Arabie Saoudite et plus largement les monarchies du Golfe entrer en jeu.
1: Théo Nansini, chercheur doctorant à Sciences Po Grenoble et l'Institut catholique, spécialiste de l'Iran. Il répondait aux questions d'Arnaud Dalmas.
2: En parallèle, l'Iran exhorte l'Irak de rétablir le trafic aérien et de lever les blocages imposés par Washington.
1: L'administration Trump durcit de nouveau d'ailleurs son régime de sanctions contre l'Iran. Hier, les États-Unis ont annoncé placer sur liste noire les principaux constructeurs automobiles iraniens, la compagnie ferroviaire publique ou encore un fabricant de motos. Le ministre américain des Finances entend, je cite, « assécher les ressources du régime une fois pour toutes ». Et par ailleurs, Donald Trump a menacé de nouvelles frappes sur l'Iran si son implication se confirmait dans l'affaire du vol Fly Dubai, l'attaque du vol qui reliait Dubaï à Tel Aviv, dont les causes sont encore floues, mais l'enquête est désormais ouverte.
2: Une enquête à la une également en France.
1: Une enquête journalistique, Hugo, face aux attaques Mediapart. Contre-attaque, le média indépendant a publié des captures d'écran pour prouver le mensonge de Jordan Bardella. Le président du parti Le Rassemblement National fait l'objet de révélations sur des propos antisémites qu'il aurait tenus en 2013. Le candidat à la présidentielle veut porter plainte quant à lui pour faux et usage de faux, alors que les preuves ont été authentifiées par Meta, hébergeur des

0: L'analyse de Maria Elisa Alonso, spécialiste des organisations politiques en Espagne et en Amérique latine, des propos recueillis par Arnaud Dalmas. Et un dernier mot du continent latino-américain avant de nous quitter, Hugo. J-2 avant les primaires de la présidentielle au Brésil. Dimanche, le duel commencera entre le président de gauche sortant, Luis Inácio Lula, et son opposant, le candidat d'extrême droite, Flavio Bolsonaro, fils de l'ancien chef d'État Jair Bolsonaro. Un scrutin suivi de près puisqu'il pourrait faire basculer à son tour le Brésil à l'extrême droite, une tendance qui s'observe à l'échelle continentale. Colombie, Chili, Salvador, Argentine sont eux aussi passés de l'autre côté de l'échiquier politique ces dernières années.
1: Autant de pays où les chefs d'État sont tous des proches de Donald Trump. Merci Anaïs Laviel pour ce nouveau journal. Le prochain rendez-vous d'actualité sur Medi1, c'est sur notre antenne Afrique et ce sera avec Arnaud Dalmas. Dans un instant, votre journal arrive, restez avec nous.
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2: Après le journal de l'actualité internationale, place au journal de votre actualité sportive avec Sport Matin qui vous est présenté à nouveau par Hakim Tamim. Rebonjour Hakim.
3: Rebonjour Hugo.
2: Et on démarre, j'espère que vous êtes bien équipés de vos putts pour du golf, puisque Adam Bresnou va effectuer ses premiers pas dans le PGA Tour, le prestigieux circuit américain de golf, après sa victoire au Ben Hogan Colonial Country Club, c'était au Texas.
3: Le jeune golfeur marocain de 22 ans a gagné le droit de prendre part au Charles Schwab Challenge prévu du 27 au 30 mai. Un grand rendez-vous donc, après avoir brillamment remporté le Ben Hogan Collegial au Texas, vous le disiez, il a été régulier, 69, 67, 67, soit moins 7 au total. D'ailleurs, 7 joueurs seulement ont réussi à

0: gros tournoi universitaire de golf aux États-Unis. C'est magique en fait, c'est un sentiment qui est incroyable. Après, c'est dans notre travail, hein. C'est dans notre travail avec mon équipe, avec la Fédération World Marocaine de Golf, ainsi que le prince Moulay Rachid qui nous aide aussi énormément. Donc c'est une fierté pour moi de me dire que leur soutien marche, ça m'aide. C'est énorme pour moi. Avec cette victoire, du coup, j'ai réussi à avoir une invitation sur un tournoi du PGA Tour. Cerise sur le gâteau, du coup, c'est que je vais être le premier joueur marocain, arabe, à jouer un tournoi du PGA Tour. Donc faire l'histoire encore une fois, c'est énorme pour moi. Une énorme fierté. Et je joue pas que pour moi, là je joue vraiment pour un peuple. Pour moi, c'est incroyable de faire ça et de montrer aussi aux jeunes joueurs marocains, que marocains et marocaines, que si je peux le faire, tout le monde peut le faire. Je vous dire merci énormément, merci à tout le monde, au peuple marocain. Merci aux gens qui m'aident à côté. Surtout merci à mes parents. Et c'est magique et on se voit fin mai pour le PGA Tour.
1: La réaction d'Adam Bresnaud après cette performance, donc, il était au micro de Hassan El Jabiri. On y reviendra plus en détail lors des studios sport samedi et dimanche.
2: Après, la place au football à présent avec la sélection marocaine des moins de 23 ans qui poursuit sa préparation en vue des éliminatoires de la prochaine CAN.

0: Faire sortir les trois défenseurs, un peu comme le match qu'avait fait l'équipe A contre Haïti, par exemple, la Madagascar. Faut être patient et faire les bons appels, faire sortir un des trois centraux. Et après, il y a l'espace. On a des joueurs rapides, on a Otman Mama. Le principal, c'est garder cette intensité, garder cette manière de jouer. C'est un peu nouveau pour eux. Ils apprennent vite. Il y en a aussi qui sont un petit peu en manque d'expérience. Donc, on va travailler sur nos principes, rester positif. Le match de la Tanzanie, ça va permettre de voir aussi d'autres joueurs.
1: Voilà, c'était Jamal Ait Bennedel, bien entendu, le Maroc face à la Tanzanie. Ça sera à Tanger lundi prochain, dernier match de préparation, parce que le mois prochain, ça sera face à l'Éthiopie en éliminatoire. La CAN des moins de 23 ans aura lieu le mois prochain en Égypte, avec la participation de 8 sélections. Ce tournoi est qualificatif pour les Jeux Olympiques de Los Angeles en 2028. Le football au Maroc toujours, avec le début aujourd'hui de la deuxième journée de la Botola Pro Inu. 3 matchs au programme avec quelques derbies. La première journée a été prolifique. Les détails avec Monsef Zamrat.
2: C'est un chiffre qui reste dans les mémoires des observateurs du championnat marocain. 27 buts inscrits lors de la reprise de la Botola Pro Inouï à l'occasion de la première journée de la saison 2026-2027. La surprise était notamment venue du Wydad de Tmerah, vainqueur 3 buts à 1 sur la pelouse du Wydad Athletic Club. Cette fois, le promu va découvrir les sensations d'un derby. Le Wydad de Tmerah affronte en début de soirée l'Union Touarga Sport à partir de 18h sur la pelouse du stade olympique de Rabat. Autre club de la capitale engagé ce vendredi, le Fatah Union Sport. Le FUS reçoit à 16h l'autre promu de la saison, la Mel Tiznit. Les deux formations restent sur une défaite lors de leur entrée en lice et tenteront donc de décrocher leur premier point de la saison. À 20h, place au derby du Nord, l'Ittihad de Tanger accueille le Mourob de Tétouane au grand stade de Tanger. Les hommes d'Abdelhaq Ben Chicha abordent cette rencontre en confiance après leur victoire lors de la première journée. En face, le Mourob de Tétouane est toujours à la recherche de ses repères après son match nul et vierge concédé le week-end dernier face à la Renaissance de Berkane. Demain, ça samedi, la journée débutera à 16h avec une affiche entre le Hassania d'Agadir et le Mourob de Fès. À 18h, place au multiplex avec deux rencontres au programme, le CODM face au KCM et le Difa Hassani El Jadidi qui reçoit le Wydad Athletic Club. Enfin, à 20h, la Renaissance Memra se déplacera sur la pelouse du Raja Club Athletic.
1: Les détails de Monsef Zamrat. Le match de la RSB, la Renaissance de Berkane et l'ASFAR a été reporté. L'ASFAR qui n'a pas pris part à la première journée non plus, c'était face au Raja. L'ASFAR qui a plusieurs joueurs avec les élections.
3: Place à présent au football européen et c'est un soupir de soulagement pour Jürgen Klopp après deux matchs ratés. La Nationalmannschaft a enfin gagné en Ligue des Nations.
1: La sélection allemande, on le sait, a raté les trois dernières Coupes du Monde depuis son sacre en 2014. Eh bien, l'équipe allemande a souvent déçu lors des Coupes du Monde et forcément, on a fait appel à Jürgen Klopp, l'entraîneur qui était à succès, c'était du côté de Liverpool. Malheureusement pour le technicien allemand, les deux premières sorties n'ont pas été à la hauteur. Match nul face aux Pays-Bas en déplacement et surtout une défaite à domicile face à la Grèce. Hier, c'était face à la Serbie et ça va mieux parce que l'Allemagne s'est imposée 2-0. David Lortolari, l'un des consultants de l'autre match.
4: Une hola dans le stade de Munich à une vingtaine de minutes de la fin du match. A anticipé une bonne ambiance donc dans les tribunes de l'Allianz Arena, a anticipé la première victoire sous le mandat de Jürgen Klopp, sélectionneur de la Nationalmannschaft, qui s'impose logiquement et avec un certain entrain, un certain allant, 2-0 contre une Serbie assez faible et assez inoffensive. Il y a un enseignement évident sur le terrain à l'occasion de ce match et de ce premier succès sous l'ère Klopp. C'est un milieu de terrain qui a été convaincant, qui a été solide, qui a été très en vue à l'occasion de ce match. Un milieu de terrain à trois, peut-être est-ce une clé des succès futurs de la Mannschaft. Bel enseignement pour l'Allemagne cette victoire, mais évidemment on attend de voir contre un adversaire plus fort et notamment la Grèce. En Grèce, si la Mannschaft peut répéter ce genre de performance.
1: David Lortolari, après donc la victoire de l'Allemagne à l'occasion de la troisième journée de la Ligue des Nations. Eh bien, hier, il y avait quelques rencontres avec surtout la sortie du Portugal, très suivie pour la simple raison que la star portugaise Ronaldo avait quitté le rassemblement de la sélection à la veille du match face au Danemark. Eh bien, sans Ronaldo, la sélection portugaise s'est imposée en déplacement 4-2. Troisième victoire en autant de matchs, bien sûr. On attend les explications de Ronaldo. On les aura tout à l'heure, peut-être dans l'autre match entre 16 et 17 heures.
3: En tout cas, il a d'ores et déjà annoncé sur son compte Instagram que des explications interviendraient. Place maintenant à France-Italie. Ce sont les retrouvailles ce soir pour Zinedine Zidane, le sélectionneur des Bleus, qui avait disputé son dernier match de joueur en sélection contre la Squadra Azzurra.
1: C'était en 2006 en Allemagne, la finale. Et ce jour-là, Zidane avait réussi une panenka en finale de la Coupe du Monde. Il avait réussi, mais il a été expulsé.

0: Malheureusement, on s'en souvient du geste et ça n'a pas raté hier lors de la conférence de presse à la veille de cette rencontre face à l'Italie. On rappelle que la France avait battu la Turquie et également la Belgique en déplacement. Eh bien, on lui a posé la question, est-ce qu'il se remémore encore ces images? Je vous propose d'écouter sa réponse.
1: Ça fait partie de ma carrière, je ne suis pas fier de ce qui s'est passé. Je l'ai dit, j'ai redit, je le redis encore aujourd'hui, et ça fait partie d'un parcours. Voilà, je ne pouvais pas faire que des belles choses. Je crois qu'on est tous dans un parcours de vie où on fait des choses qui ne sont pas top. Mais maintenant, c'est la suite, c'est ce qui va se passer avec l'équipe de France. C'est à ça que je me consacre aujourd'hui. Mais les images, de toute façon, me rappellent toujours comme ça passe en boucle partout. Bon, heureusement que je n'ai pas fait que ça et qu'il y en a d'autres plus sympas. Donc je pense plutôt à celles qui sont positives.
0: Voilà, donc Zidane, le joueur, l'entraîneur, il n'a pas fait que de mauvaises choses au cours de sa brillante carrière.
2: C'est ainsi que ça.
0: Heureusement, oui, bien sûr, c'est une légende. Dans un instant, une autre légende, bien entendu, pour l'économie. Vous avez déjà vu Omar Baldé à l'œuvre, Hugo?
2: Non. Pas encore, mais j'espère qu'il ne met pas de coup de boule comme Zidane. En tout cas.
0: Non, il joue au football, mais il prend pas un match, même s'il est sur le terrain. Il dit premier avertissement, quatrième corner, cinquième expulsion, deuxième but. Il reste avec les chiffres.
2: Alors j'ai hâte de voir ça. On va retrouver dans un instant Omar Baldé sur Média. Restez avec nous, la Story Echo arrive.
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2: Hakim Tamim nous l'a teasé comme jamais, j'ai envie de dire. On retrouve une légende presque aussi importante que celle de Zinedine Zidane, mais côté économie, c'est Oumar Baldé, comme toujours, pour nous présenter la Story Eco. Bonjour Oumar.
3: Bonjour Hugo.
2: Alors aujourd'hui, Oumar, on s'intéresse évidemment au prix des carburants et ce que l'on craignait est en train de se produire. Le monde se dirige vers une pénurie de diesel.
3: Oui, c'est fort probable au vu de la panique qui commence à gagner les principales économies de la planète. La guerre au Moyen-Orient, le conflit entre la Russie et l'Ukraine continuent d'enflammer le secteur des hydrocarbures. Le ciblage des raffineries russes est l'une des raisons, mais aussi la hausse record des prix oblige aujourd'hui les États-Unis à vouloir fermer le robinet de diesel. À cela, il faut ajouter l'inquiétude de la Chine qui, elle aussi, interdit à ses raffineurs d'exporter des carburants depuis un moment en raison de ces guerres. Conséquence, la disponibilité du diesel ou du gasoil commence à se réduire.

0: solution préconisée par les différentes puissances.
1: Cette pénurie éventuelle du diesel rappelle celle vécue avec le Covid sur la disponibilité des vaccins anti-Covid à l'époque. Eh bien, c'est du chacun pour soi. Les États-Unis sont préoccupés par la cherté record des prix sur leur propre marché et menacent de ne plus exporter ce diesel. Leur objectif, c'est de maintenir leur stock dans leur propre pays afin de faire baisser donc les prix. Ils appellent les Européens à libérer leur stock stratégique pour éviter une pénurie. Eh bien, les Européens se réunissent d'ailleurs aujourd'hui pour essayer d'apporter, je cite, une réponse coordonnée. Ils n'auront visiblement pas de choix que de libérer leur stock stratégique.
0: Alors Omar, parlez-nous des principaux exportateurs mondiaux de diesel.
1: Dans le top 5 mondial des exportateurs de diesel, on retrouve d'abord les États-Unis suivis de la Russie. Et ce sont ces deux principaux exportateurs mondiaux qui se retrouvent aujourd'hui dans une situation très délicate.

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4: On approche tout doucement des 9h et qui viennent donc marquer la fin de ce Matin Info. Merci de l'avoir suivi et d'avoir choisi Média pour vous réveiller en ce vendredi 2 octobre. Merci Abdelrahim pour la réalisation.

0: tant qu'à elle, en Turquie. C'est la fin de ce point d'actualité. Merci à vous de l'avoir suivi et belle journée à l'écoute de Midi 1.
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diminution des exportations du gaz américain. Dans le reste du monde, Taïwan reçoit ses deux premiers F-16V, des avions de combat nouvelle génération. Ils proviennent de Washington et sont transmis dans le cadre d'un accord entre les Américains et la Belle-Île. Taïwan reste, on le rappelle, en proie aux menaces hégémoniques de la République populaire de Chine, qui a célébré hier son 77e anniversaire. Une étape majeure dans le renforcement des capacités de défense aérienne de Taïwan, salue le président Lai Ching-te.

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2: Martin Gibert avec vous, bonjour à tous. Deux personnes arrêtées après l'affaire des bulletins de vote à Tanger. L'annonce a été faite hier par le procureur général du Roi après la cour d'appel de Tanger. Le parquet demande l'ouverture d'une information judiciaire. Au total, 5 personnes ont été interpellées dans cette affaire. Une nouvelle priorité s'impose pour Fatima Zahra Mansouri. Alors que la nouvelle chef du gouvernement est en pleine tractation pour former sa coalition, elle doit désormais penser au projet de loi finances 2027, un PLF qui doit faire face à de nombreux défis en pleine période d'inflation dans le royaume. Et justement, le symbole de cette inflation, c'est peut-être le carburant. Celui-ci a augmenté hier. Le gasoil est désormais au-dessus des 16 dirhams le litre. L'essence est à 15,58 dirhams. Cette crise énergétique sera sûrement l'une des priorités du prochain gouvernement. La régulation des prix pourrait être une solution. Une crise énergétique due principalement au conflit entre l'Iran et les États-Unis. Les tensions remontent entre les deux pays. Dans ce contexte, Washington prévoit d'envoyer un troisième porte-avions dans la région du Golfe. C'est ce que révèlent plusieurs médias américains. Alors que Donald Trump avait déjà évoqué de possibles frappes après les élections de mi-novembre. Nouvelles frappes israéliennes dans le sud du Liban, des bombardements presque quotidiens désormais. Certaines formes de contestation naissent chez les civils, notamment avec le mouvement contre l'occupation. Notre correspondante est allée à leur rencontre. En France, nouvelle journée de mobilisation des lycéens et des étudiants. Près de 400 établissements scolaires sont fermés à travers le pays. Ils sont des milliers à réclamer de meilleurs moyens pour l'éducation. Un mouvement marqué toutefois par de nombreuses violences entre les manifestants et les forces de l'ordre. Nous parlerons golf en fin de journal avec la victoire d'Adam Besnou. À 22 ans, le jeune Marocain va prendre part au Charles Schwab Challenge, la prestigieuse étape du circuit américain. Une participation qui est due à sa victoire au Ben Hogan Collegiate au Texas. Vous avez le programme. Rendez-vous à 12h30 pour votre journal.
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3: 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Avoir une idée, vouloir entreprendre, construire un projet, se retrouver très vite face à la même question, comment le financer? Pendant longtemps, les réponses étaient assez classiques, les fonds propres, la banque, parfois des investisseurs, mais ces voies ne sont pas accessibles à tous. Le crowdfunding propose une autre logique, faire appel directement à une foule, à une communauté pour financer un projet. Alors comment fonctionne réellement ce modèle? À qui peut-il ouvrir des portes et peut-il faire émerger des entrepreneurs qui jusque-là avaient des idées, mais pas forcément accès au circuit traditionnel de financement?
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3: On en parle aujourd'hui avec Nasser Ketsani, entrepreneur et expert technologique engagé depuis plusieurs années dans la promotion de l'innovation et de l'entrepreneuriat au Maroc et dans la région. Commençons simplement par de la didactique. Qu'est-ce que le crowdfunding? Quelle différence avec une levée de fonds?

0: Mais en tout cas, il essaye de. Son objectif, c'est de récupérer du capital et certainement avoir de l'impact, parce que les projets sont des projets à impact. Et puis, par contre, la prise de participation, ce sont des investisseurs différents. Ce sont des gens qui disent, moi, j'ai de l'argent, je veux l'investir, comme je l'investirais en bourse, mais je l'investirais dans des projets. Je prends des participations et j'attends peut-être demain de soit de prendre des dividendes, soit peut-être demain de revendre mes parts et de les avoir multipliés par deux ou trois. Donc, c'est des schémas de risque très différents.
1: Alors,

retrouve. L'agriculteur touche 50% de la récolte, des bénéfices de la récolte. La société qui fait ça, l'agrégateur, touche 25%, et celui qui traite va toucher 25%. Donc tout le monde s'y retrouve. Mais ce qui est important, ce n'est pas simplement le rendement. Parce qu'in fine, s'il n'y a pas eu de vente, ou que le rendement a été faible, ben, ce n'est pas grave. Au moins, j'ai aidé un agriculteur. Et là, on donne du sens à ce financement. Donc on n'est plus simplement dans quelque chose de très froid qui est des chiffres, mais on est

reviendra, si vous voulez, dans le détail de ce qu'on fait, pour dire est-ce que ce projet est finançable ou pas. Que ce soit parce que la loi autorise le financement de ce type de projet, parce qu'il y a des projets qui ne sont pas finançables par le crowdfunding, la loi définit les cadres. Et puis, en dehors de ça,

0: Est-ce que le projet fournit toutes les garanties nécessaires pour qu'il soit finançable, y compris le porteur de projet, et ça c'est important pour nous. Ça c'est le premier filtre que nous on fait, et c'est notre rôle, et c'est notre obligation. Et la deuxième chose, c'est qu'on a un risque aussi réputationnel. On peut pas aujourd'hui mettre n'importe quoi sur la plateforme et dire aux gens, ben, venez financer, c'est votre épargne, et sans qu'on ait fait de contrôle. On n'a pas, c'est pas pour ça qu'on a créé cette plateforme. Et ça, c'est une obligation. Les plateformes ont une obligation de le faire. J'ai envie de dire même, c'est une deuxième, une troisième obligation. En dehors du contrôle en amont, on a aussi une obligation de contrôle après. C'est que les porteurs de projets ont une obligation de reporting. Donc, ils doivent dire ce qu'ils ont fait avec l'argent. Ils doivent dire comment avancer leur projet une fois qu'ils ont reçu l'argent. Donc, il y a aussi ça. Et c'est très, très important. Donc, la plateforme, elle est avant, pendant et après la campagne de financement.
1: Même pour le don?
0: Même pour le don,
1: Même
0: bien
1: pour le don.
0: sûr. Et même pour le don. Ben, écoutez, vous venez me voir et vous me dites, j'ai un projet magnifique, je vais construire une école. Je dis, bon, très bien, je vous regarde, je vois que vous avez la compétence, vous connaissez le sujet, etc. Vous avez toutes les conditions. Les gens vous donnent de l'argent pour construire l'école. Ben, je vais l'apprendre que ça a été construit, cette école. Elle est où, l'école? Donnez-moi des photos, donnez-moi des vidéos, dites-moi où est-ce qu'elle est, je vais aller vérifier moi-même. Je veux la preuve que ça a été fait. Parce que les gens vous ont fait confiance de vous donner de l'argent.
1: Oui.
0: C'est pas pour
1: Alors,
0: acheter votre voiture.
1: tout à fait. Une autre question, justement. Par exemple, j'arrive sur la plateforme et je demande 100 000 dirhams. Mais au final, je ne récolte que 50 000 dirhams. Qu'est-ce que je fais? Est-ce que je prends les 50 000 dirhams ou je les laisse à la plateforme? Je ne les récupère pas.
0: Alors, c'est pas aussi les mots que vous utilisez, c'est pas exactement ça. En
1: Ok,
0: fait,
1: allez-y.
0: la plateforme collecte l'argent. Donc, vous avez besoin de 100 000 dirhams.
1: Oui.
0: On sait ce que vous allez faire avec. Et en fait, la plateforme collecte l'argent, elle le garde. La plateforme garde l'argent. Elle
1: D'accord.
0: le garde dans un compte séquestré dédié à ce projet qui est tenu par une banque. Donc, elle le garde
1: Séquestré,
0: pas
1: c'est un
0: chez elle.
1: grand mot quand même.
0: Alors, c'est en fait, oui, c'est en fait, c'est un mot. L'argent, il est posé dans une banque,
1: Oui.
0: et on ne peut pas le toucher. Même nous, en tant que plateforme, les plateformes, de façon générale, n'ont pas le droit de le toucher par la loi.
1: D'accord.
0: D'accord? On peut pas.

0: contributeurs et du porteur. Donc pendant la campagne, cet argent, il est cantonné, il est posé. J'ai utilisé le mot séquestré, on peut utiliser le mot cantonnement. Il est cantonné, c'est un peu technique, et dans une banque. Donc il n'est pas versé aux porteurs de projet. Il n'est versé aux porteurs de projet qu'à la fin de la campagne. Et à la fin de la campagne, en fonction de est-ce que la campagne a réussi ou pas? C'est votre question. Si la campagne réussit, et on va définir ce que c'est que réussir, ben on va donner l'argent au porteur de projet, donc ça est réussi. Sinon, l'argent est restitué aux contributeurs. Je vais vous donner un exemple. Vous venez faire un projet, vous dites j'ai besoin de 100 000 dirhams. Mais en réalité, quand on regarde le projet, si vous n'atteignez pas 80 000 dirhams, le projet n'est pas faisable. Techniquement, il n'est pas faisable. On le voit, les chiffres. Eh bien, si vous n'atteignez pas les 80 000 dirhams, on ne va pas vous donner vos 80 000 dirhams. Et voilà, parce que on sait que le projet n'est pas tenable.
1: N'est pas
0: Maintenant,
1: tenable
0: si vous
1: parce
0: nous
1: qu'il n'a pas
0: dites,
1: attiré, c'est ça?
0: parce qu'il n'a pas attiré, parce que le porteur de projet n'a pas fait la communication autour de son projet, parce que la plateforme n'a pas été suffisante non plus dans la communication, etc. Ou parce que tout simplement, les gens disent, bah, c'est pas un projet qui, voilà, c'est pas, ça rentre pas dans ce qu'on a envie, donc, bah, ça nous intéresse pas. Et il faut aussi qu'il y ait ça. Et vous savez, on parle au cœur des gens avant de parler à leur portefeuille. Donc, il faut vraiment que le projet attire, que l'histoire du projet ait du sens, etc., pour que les gens se mobilisent. Parce qu'il y a une mobilisation, c'est vraiment ça le sujet. Il y a une mobilisation pour que les gens, d'ailleurs, société ou personne, c'est important de le dire, se mobilisent pour dire bon, on est prêt à financer le projet. On reviendra dessus. Donc, pour répondre très rapidement à la question, si on ne collecte pas le minimum nécessaire pour que le projet soit réalisé, l'argent est restitué par la plateforme, pas par le porteur, au contributeur.
1: Donc le crowdfunding agit aussi comme un test en temps réel de l'idée finalement. Si j'arrive à lever les fonds nécessaires, c'est que mon idée, mon produit, mon projet attire d'emblée. Sinon, c'est que ça va pas marcher. Est-ce que ça peut, et vous l'avez dit tout à l'heure, c'est aussi un problème de communication. Donc il faut aussi être un bon communicant pour pouvoir donner vie à son idée.
0: Vous touchez au cœur du sujet. Le cœur du sujet, c'est que pourquoi quelqu'un va mettre de l'argent sur votre projet alors qu'il ne vous connaît pas? C'est le problème de la confiance. Je ne vous connais pas, je ne vais pas vous prêter de l'argent, je ne sais même pas qui vous êtes. Et donc, la communication est un élément essentiel en fait, du dispositif. Parce qu'en réalité, quand vous allez à la banque pour emprunter de l'argent, ou vous allez chez vos amis pour emprunter de l'argent, ou vous allez chez un investisseur pour emprunter de l'argent, c'est une discussion très privée. Personne ne le connaît. Par contre, si vous allez à la foule, donc sur les réseaux sociaux pour dire je veux lever de l'argent, voilà le projet que j'ai, voilà le service que je vends ou que je présente, voilà le produit que je vends ou je présente, voilà ce que je fais si je suis une association, une coopérative, une start-up, une TPME, quel que soit, je viens raconter une histoire, je suis en train déjà de me faire connaître. De faire savoir qui je suis, ce que je fais, l'impact que je réalise, le produit ou service que je crée, je suis en train de faire du marketing de ça. Donc il y a une communication et une histoire à raconter pour attirer du monde. Et donc effectivement, dans ce que vous dites, je suis en train, si je suis une startup par exemple ou une TPME, je suis en train de tester le marché. Peut-être que ces premiers contributeurs vont être mes premiers clients. D'une certaine manière, ils vont dire waouh, le produit m'intéresse, et c'est comme ça que beaucoup de startups sont nées aux États-Unis, par exemple, à travers ce mécanisme. C'est-à-dire qu'ils fabriquent des produits, une fois qu'ils ont conçu des produits, ben, avant de les lancer sur le marché, ils passent par des campagnes de crowdfunding pour tester est-ce que le marché est prêt à ça ou pas, est-ce que le marché comprend ça ou pas, avant de lancer une production et puis finalement de se retrouver avec un gros risque. Donc, c'est un énorme enjeu, c'est un enjeu de communication, de raconter une histoire, de parler au cœur des gens et de mobiliser une communauté autour de soi est important. Et puis ça devient viral, parce que quelqu'un qui a financé un projet et qui y croit, naturellement, qu'est-ce qu'il fait? En fait, il le dit à ses amis,
1: Il en
0: il le
1: parle
0: dit à
1: autour
0: son
1: de lui,
0: cercle, il lui
1: oui.
0: dit, tu sais, il en parle autour de lui, et il y a une machine qui, comme ça, devient virale, mais il faut attirer les premiers, et c'est la responsabilité du porteur de projet d'attirer les premiers qui vont faire le... Un peu comme un oignon, quoi. Vous voyez, ça part dans un cercle vertueux assez agréable.
1: Et est-ce que vous avez justement déjà vu de potentiels bons projets ne pas réussir à lever suffisamment de fonds
0: Oui?
1: parce que les personnes derrière ne se sont pas préparées à cette communication, n'ont pas forcément les compétences pour.
0: Oui, absolument. C'est un vrai sujet. On l'a vu et au début, on leur a dit, écoutez, votre projet est magnifique, mais s'il n'y a, on ne le voit pas de...

0: ne voit pas de votre stratégie de communication, on ne voit pas votre stratégie de... Et c'est un risque pour tout le monde, c'est un risque pour vous, parce que finalement, ça va faire plouf, c'est un risque pour nous réputationnel, parce que finalement, on va dire, ben, la plateforme ne fait pas son boulot, donc, ou alors elle a des projets qui ne fonctionnent pas, donc ce n'est pas bon. Donc il faut préparer. Et il y en a qui... Voilà, donc aujourd'hui, on devient plus sélectif à cause de ça, mais il y a ce sujet-là qui est essentiel, qui est de dire, finalement... On a beau avoir un beau projet, on a beau avoir un beau porteur de projet, s'il n'y a pas une bonne communication, ben, le projet peut ne pas réussir. Et je pense que c'est important de le dire que le porteur de projet a une responsabilité fondamentale de faire connaître son projet et pas tout seul. Je pense que bon, tout le monde peut contribuer à l'aider à communiquer, mais ça, c'est un
1: Ça, c'est
0: sujet.
1: un autre sujet, absolument. Donc, justement, Nasser Ktiani, est-ce que le crowdfunding aujourd'hui ouvre la porte à de nouvelles formes d'entrepreneuriat, à de nouveaux entrepreneurs?
0: En fait, oui. C'est pas est-ce qu'ils ont. C'est en fait, il y a des nouveaux il y a des entrepreneurs aujourd'hui. Est-ce qu'ils sont nouveaux ou pas? Mais il y a des entrepreneurs ou des formes d'entrepreneuriat aujourd'hui qui ne sont pas finançables par des schémas classiques de financement.
1: Par
0: C'est ça
1: exemple.
0: le sujet aujourd'hui. Prenez une start-up aujourd'hui qui va démarrer, qui va créer un produit, qui a. Vous avez le porteur de projet qui connaît la tech, il a développé son truc, etc. Il veut le lancer sur le marché, il veut le tester et tout. Personne ne va lui donner d'argent. Alors, l'État peut, dans le cadre de subventions, dans un process très compliqué, peut-être donner de l'argent, c'est des subventions. Mais s'il veut vraiment un financement comme il se doit, ben, il n'a pas le choix. Personne ne va le financer. Et donc, le crowdfunding devient une source pour lui de financement intéressant. Prenez les industries culturelles et créatives. Vous prenez aujourd'hui on a des très bons artistes, que ce soit dans la musique, que ce soit dans le théâtre, que ce soit dans l'écriture, etc., qui ont du mal à se faire financer pour sortir leur projet. Parce que qui est-ce qui va les

0: leur avancer de l'argent, nous soutenir, etc. Avant, on avait des mécènes et c'était très sélectif. Mais si on veut développer une belle industrie culturelle et créative, très, très, très, très riche, avec des entrepreneurs qui sont magnifiques, le crowdfunding est une opportunité. J'ai parlé de l'agriculture, où on a des entrepreneurs agricoles qui, eux aussi, souffrent des fois du financement. Donc, comme l'exemple que j'ai cité, vous avez des sportifs. Aujourd'hui, il y a des sportifs individuels. Tout l'argent du sport aujourd'hui va vers le foot, par exemple, ou des sports comme ça. Mais il y a des sportifs individuels. Regardez Nawal quand elle a voulu, Nawal Sundla, pour aller sur l'Everest,
1: Absolument.
0: ce qu'elle a souffert pour lever de l'argent. Aujourd'hui, tout le monde en parle, mais au début, nous, on connaît son parcours parce qu'elle a fait une campagne de crowdfunding chez nous. On a vu la difficulté qu'elle avait de se faire supporter. Heureusement qu'elle a levé de l'argent, in fine, par des sponsors et par du crowd. Mais on voit bien qu'il y a de magnifiques sportifs qui ont de magnifiques projets.

0: C'est des belles occasions, c'est des belles occasions pour faire flotter le drapeau du Maroc sur l'Everest, pour voilà, c'est des choses extraordinaires.
1: Ouais.
0: Et nous, on croit à ça, et c'est la raison pour laquelle, en fait, on pense que le crowdfunding est une très belle opportunité. D'ailleurs, même le régulateur, quand il a créé la loi pour le crowdfunding, il savait bien qu'il y avait un trou dans la raquette du financement. Il ne l'a pas fait pour faire plaisir à l'écosystème. Il a bien vu qu'il y avait la microfinance, et puis il y avait le crédit classique, et entre les deux, il manquait des choses. Il a bien vu qu'il y avait des choses qui manquaient, qui existaient ailleurs. Et bien, il les a fait, et c'est une très bonne chose.
1: Alors pour finir justement, Nasser Ktsani, on a justement quelqu'un qui nous écoute aujourd'hui, qui a une idée, un projet auquel il croit, mais pas forcément les moyens de le financer, comprend qu'il existe le crowdfunding. Quel conseil concret lui donneriez-vous justement d'abord, quelle étape suivre?
0: C'est très simple en fait. La première, c'est de choisir une plateforme de crowdfunding sur laquelle il pourrait déposer son projet. La deuxième, c'est de se faire accompagner par des gens qui peuvent l'aider en fait à bien.

0: c'est de préparer sa campagne de communication. Il faut qu'on sache, le porteur de projet doit savoir que même s'il a un très beau projet, ben finalement, ça ne va pas sortir. Donc, il faut qu'il fasse ces trois choses. Et pour ça, les plateformes peuvent aider.
1: Donc, financer autrement peut aussi permettre d'entreprendre autrement. Le crowdfunding ne remplacera pas nécessairement les banques ou les investisseurs, mais en ouvrant une autre voie vers le financement, il peut permettre à davantage de projets de rencontrer directement leur public, de tester leur potentiel et peut-être de trouver leur première chance. Reste maintenant à créer les conditions de confiance et d'accompagnement et de communication qui permettront à ce modèle de prendre réellement sa place au Maroc. Merci Nasser Khatani d'avoir été avec nous dans Nouvelle Piste.

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4: بونجور نوا et bonjour à toutes et à tous.
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4: Votre journal, c'est dans un tout petit instant maintenant, avec à la une aujourd'hui 2 personnes arrêtées après l'affaire des bulletins de vote à Tanger après les élections législatives. On en parle juste après la météo d'Hugo Villard.
5: Au Maroc aujourd'hui, il y aura un ciel nuageux sur l'ensemble du pays avec de la pluie et même des orages sur le littoral entre Tétouan et Ouédlaou ainsi que sur Saïs Tadla, le plateau d'Oulmès et le Haut Atlas central. À Casablanca, sous un ciel gris, il fera 26 degrés aujourd'hui, 27 à Rabat, tout comme à Tétouan, avec des averses cette fois. Prévoyez 30 degrés à Tanger avec des nuages, même temps, même température à Ouarzazate, Tantan.

principalement au conflit entre l'Iran et les États-Unis. Les tensions remontent entre les deux pays. Dans ce contexte, Washington a envoyé un troisième porte-avions dans la région du Golfe. Donald Trump avait déjà évoqué de possibles frappes après les élections de mi-novembre. Nouvelles frappes israéliennes dans le sud du Liban, des bombardements presque quotidiens. Désormais, certaines formes de contestation naissent chez les civils, notamment avec le mouvement contre l'occupation. Notre correspondante est allée à leur rencontre. En France, nouvelle journée de mobilisation des lycéens et des étudiants. Près de 400 établissements scolaires sont fermés à travers le pays. Ils sont des milliers à réclamer de meilleurs moyens pour l'éducation. Un mouvement marqué toutefois par de nombreuses violences entre les manifestants et les forces de l'ordre. Et nous parlerons golf en fin de journal avec la victoire d'Adam Bresnou. À 22 ans, le jeune Marocain va prendre part au Charles Schwab Challenge, la prestigieuse étape du circuit américain. Une participation due à sa victoire au Ben Hogan Collegiate au Texas. Ce sera en fin de journal. Et c'est donc à la une au Maroc. Deux nouveaux suspects ont été interpellés dans l'affaire des bulletins de vote à Tanger lors des dernières élections législatives. L'annonce a été faite hier par le procureur général du roi après la cour d'appel de Tanger. Le parquet réclame désormais l'ouverture d'une information judiciaire. Pour rappel, 5 personnes ont déjà

0: a également augmenté de 39 centimes et se retrouve désormais à 15,58 dirhams le litre. Le dossier des carburants est devenu une urgence et une priorité pour le prochain gouvernement. Et la régulation des prix pourrait être une solution, c'est ce que nous explique Amine Benouna, expert en questions énergétiques.
1: Je proposerais même qu'on retourne vers la régulation des prix. Parce que il y a quelques milliards de dirhams annuels qui vont en super profit dans les poches des distributeurs de pétrole. Et ce serait bien de tout ça se soit contrôlé. Je ne parle pas de subventionner je ne suis pas pour les subventions personnellement, mais je parle de limiter les marges, c'est-à-dire tous les 15 jours, au lieu que ce soit les distributeurs qui décident de ce qu'ils veulent, mais que ce soit une commission gouvernementale qui voit quels sont les nouveaux coûts et en fonction des nouveaux coûts définir des nouveaux prix. Le Maroc a déjà eu une expérience là-dessus. Historiquement, le Maroc a une liberté des prix dans le domaine des combustibles depuis un gouvernement décidé en 2015. Avant cela, il y a eu une période qui était, on va dire, à 2013 et avant, où le gasoil, on ne parlait que du gasoil, pour pas trop se perdre dans tous les combustibles, hein, parce que les statuts n'ont pas toujours été les mêmes. Le gasoil était subventionné, carrément, et c'était la subvention de l'État qui changeait. Après cela, il y a eu une période où il y a eu une régulation des prix.
0: Amine Benouna, expert en questions énergétiques, il était au micro d'Arnaud Dalmas. Le carburant, qui est également source de tensions entre l'Europe et les États-Unis, Washington demande à plusieurs pays européens, dont la France et l'Allemagne, de puiser dans leurs stocks d'urgence pour soulager le marché mondial. En cas de refus, la Maison-Blanche pourrait interdire les exportations américaines vers l'Europe. Une menace totalement rejetée par l'Union européenne. Cela porterait atteinte à notre confiance dans les États-Unis en tant que partenaire fiable, selon une porte-parole de la Commission européenne. Les 27 se disent prêts à une action collective avec l'Agence internationale de l'énergie pour décider s'ils doivent, oui ou non, puiser dans les réserves de carburant. Paris et Berlin appellent entre autres à une solution coordonnée et mutuelle sans restriction sur les exportations. Une crise énergétique due en grande partie au conflit entre l'Iran et les États-Unis. Washington n'a pas mené de frappe sur le pays depuis le 1er septembre. Les gardiens de la révolution, eux, continuent de mener des frappes dans le détroit d'Ormuz. L'accalmie dure depuis plus d'un mois désormais pour les États-Unis, mais pourrait bien s'arrêter puisque Donald Trump soupçonne l'Iran d'être responsable de l'attaque sur l'avion Fly Dubai. Il a même menacé de nouvelles frappes si cela s'avérait vrai. Un nouveau porte-avions américain, l'USS Theodore Roosevelt, fait d'ailleurs route vers la région du Golfe et rejoint les deux autres navires de guerre américains. Selon François Jouvency, général et rédacteur en chef de

0: La stratégie suivie par la campagne n'est pas simplement de l'activisme. Ce n'est pas seulement de l'activisme visant à organiser des organisations. Il s'agit de construire une organisation à la base, pour que les gens puissent s'y organiser. Parce que la bataille est longue. Il s'agit d'une bataille stratégique contre l'occupation. Ce n'est pas une bataille qui va se terminer rapidement, ni un mouvement revendicatif. Ce n'est pas un mouvement de revendication.
1: Pour Dareb, mouvement contre l'occupation, le combat ne fait que commencer. Beyrouth, Amélie David pour Média 1.
2: Et le Liban qui condamne l'attaque des Houthis contre un centre de distribution d'électricité de Médine en Arabie Saoudite. Le gouvernement yéménite a d'ailleurs mené des combats contre les rebelles Houthis à Taiz dans le sud-ouest du Yémen. Plus de 80 morts sont recensés dans ces dernières 24 heures. Direction la France désormais, où le mouvement de protestation des lycéens continue à prendre de l'ampleur. Plus de 560 établissements ont fait l'objet d'actions de perturbation depuis le début de la journée. C'est le bilan du ministère de l'Éducation nationale, malgré l'interdiction de manifester. Voilà des jours que certains élèves tentent de faire entendre leur voix dénonçant leurs conditions d'études. À Paris, les explications de notre correspondante Fanny Baye.
3: Plus de moyens, des classes moins chargées et des bâtiments en meilleur état. À Créteil, Paris, Lille, Marseille ou encore Strasbourg, les lycéens clament leurs revendications depuis une dizaine de jours. Un mouvement qui ne cesse de grandir et que les étudiants ont rejoint ce jeudi. Sophie Binet, secrétaire générale de la CGT sur BFM TV.
4: Moi, j'appelle le gouvernement à entendre la colère des lycéens et à cesser d'envoyer des policiers face aux jeunes qui se mobilisent pour faire entendre leurs revendications. Ce qu'ils demandent, c'est très simple, c'est des tables, des chaises, des enseignants et enseignantes, et on leur répond en leur envoyant les forces de l'ordre.
3: 235 élèves et professeurs blessés depuis le début du mouvement, 305 policiers touchés. Face au débordement, le ministre de l'Éducation nationale, Édouard Geffrey, a annoncé sur France 2 jeudi soir que 400 lycées seraient fermés ce vendredi.
5: Là, on a un changement de nature, c'est que très clairement, on a un mouvement lycéen qui est pris en otage par des groupuscules ultra-violents. Indéniablement, d'abord, ça a été au départ attisé et récupéré par la France insoumise en termes de blocage. Et puis vous avez effectivement des groupuscules d'ultra-gauche qui aujourd'hui ont des comportements violents et qui ont été mettre en péril la santé de nos élèves et de nos personnels.
3: Édouard Geffrey qui reçoit ce vendredi syndicats de l'éducation et associations lycéennes. Par ailleurs, les services du Premier ministre, eux aussi, ont accusé le mouvement d'être, je cite, une manœuvre organisée par LFI et ses proxys de l'ultra-gauche. En réponse, le coordinateur du parti a reproché à Matignon

0: de sombrer dans le complotisme. À Paris, Fanny Bay pour Médien.
1: Et on conclut ce journal avec du golf et la belle performance d'Adam Bresnou. Le jeune golfeur de Marocain de 22 ans a gagné le droit de prendre part au Charles Schwab Challenge, une étape prestigieuse du circuit américain, et ce après sa brillante victoire au Ben Hogan Collegiate au Texas. On écoute la réaction du champion marocain au micro d'Alassane Jabiri.
2: Je suis très très content d'avoir gagné ce tournoi. C'est un feeling qui est juste magique. Me dire que là je viens de gagner le plus

0: qui nous aide aussi énormément. Donc c'est une fierté pour moi de me dire que leur soutien marche, ça m'aide. C'est énorme pour moi. Avec cette victoire, du coup, j'ai réussi à avoir une invitation sur un tournoi du PGA Tour. Cerise sur le gâteau, du coup, c'est que je vais être le premier joueur marocain, arabe, à jouer un tournoi du PGA Tour. Donc faire l'histoire, encore une fois, c'est énorme pour moi. Une énorme fierté. Et je joue pas que pour moi, là, je joue vraiment pour un peuple. Pour moi, c'est incroyable de faire ça et de montrer aussi aux jeunes joueurs marocains, que marocains et marocaines, que si je peux le faire, tout le monde peut le faire. Je vous dire merci énormément. Merci à tout le monde, au peuple marocain. Merci aux gens qui m'aident à côté. Surtout merci à mes parents. Et c'est magique. Et on se voit fin mai pour le PGA Tour.
1: Le golfeur marocain Adam Bresnou qui vient conclure ce journal. Merci à toutes et tous de l'avoir suivi. Mais restez avec nous, le Grand Journal, ça continue.
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1: Vous êtes bien sur Média 1, bonjour et bienvenue si vous nous rejoignez. Merci d'avoir choisi notre antenne pour vous informer en ce début d'après-midi.

0: du comité d'histoire parlementaire et politique. Une interview à suivre à partir de 13h05. Des manifestations que nous évoquons également dans notre magazine de la politique française, mais le pays est aussi marqué par les propos antisémites de Jordan Bardella, le président du parti d'extrême droite Rassemblement National, des propos révélés par le média indépendant Mediapart. Et dans un tout petit instant, nous parlerons littérature, nous nous plongerons dans l'Algérie coloniale de 1956 avec Nejma de Kateb Yassine. Vous avez le programme, très bonne journée sur Média. Tout de suite, place à la revue de presse avec Tariq Labi.
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avec des accusations croisées entre le gouvernement, la France insoumise et les formations de droite. Direction le Maghreb, où la presse locale s'intéresse à un enjeu central du prochain budget, comment améliorer durablement le pouvoir d'achat des ménages. Dans le 360, le pouvoir d'achat, pourquoi le PLF 2027 devra arbitrer entre aide sociale et création de revenus, et estime que le Maroc entre dans une nouvelle étape de sa politique économique. La presse qui met en avant les secteurs capables de générer davantage de valeur ajoutée, l'industrie, l'automobile, l'aéronautique, l'agro-industrie, les énergies renouvelables, le numérique ou encore le tourisme. Et puis une autre piste avancée, améliorer les circuits de distribution, et cela pour réduire les écarts entre les prix payés aux producteurs et ceux acquittés par les consommateurs. Les journaux font donc apparaître un défi, mais aussi une perspective, transformer les investissements et les réformes en revenus, emploi et amélioration concrète de niveau de vie. La Tunisie lance un appel d'offres pour 100 000 tonnes de blé dur, écrit Web Manager, qui cite l'Office des céréales, avec des livraisons prévues fin octobre et décembre. Le site remarque que le cahier de charge tient compte des perturbations liées à la guerre russo-ukrainienne, notamment pour les approvisionnements en provenance de la mer Noire. Mais derrière cette commande, c'est surtout la question de la souveraineté céréalière qui revient en premier plan. Et puis une nuance importante relevée par la presse,

désormais 2,24 euros le litre. C'est un nouveau record selon les données européennes. Et face à cette situation, Washington accentue la pression sur Bruxelles. Les États-Unis demandent notamment aux Européens de mettre davantage de carburant sur le marché en puisant dans leurs réserves. Le secrétaire américain à l'énergie appelle ainsi à une mise sur le marché coordonnée des stocks de diesel à l'approche de l'hiver. Le président Donald Trump a également évoqué la possibilité de demander aux Européens d'utiliser leurs réserves. Pour les États-Unis, c'est une manière de ne pas être sollicité face à cette pénurie de carburant qui s'annonce. Dans la zone euro toujours, la hausse des prix s'est accélérée en septembre. Selon une première estimation d'Eurostat, l'inflation atteint près de 4% contre plus de 3% en août. C'est son niveau le plus élevé depuis 3 ans. La principale pression vient des prix de l'énergie dans un contexte de tension au Moyen-Orient. Cette inflation de près de 4%

0: existence et à trop vouloir faire d'elle un pays, on risquerait encore de lui retirer le droit d'être une femme. Pour raconter tout cela, Kateb Yassine bouscule le roman, puisque les voix se croisent, les souvenirs interrompent le présent, un événement revient éclairé autrement, les généalogies s'entremêlent, le lecteur doit accepter souvent de perdre ses repères. Il avance comme ses personnages, avec des morceaux d'histoire, des filiations incertaines et le sentiment que quelque chose lui a été dérobé. Et puis au cœur de cette mémoire, il y a le 8 mai 1945. L'Europe célèbre la victoire sur le nazisme et au même moment, les manifestations algériennes et leur répression ouvrent une blessure immense. Kateb Yassine est alors adolescent, il participe aux manifestations de Sétif et connaît l'emprisonnement. Cette violence traverse son œuvre. Derrière les amours contrariés, il y a en réalité la jeunesse qui découvre ce que coûte une demande de liberté.
1: La littérature algérienne qui se profile, qui est à la fois la femme, le pays, l'ombre où se débattent les personnages finalement principaux du roman, qui sont quatre jeunes Algériens dont je raconte les aventures, mes aventures. Évidemment, ça n'est pas si simple parce qu'il y a tout un monde autour d'eux et ils contribuent à façonner ce monde qui est encore incertain. Ils contribuent à façonner cette Algérie qui est actuellement noyée dans une espèce d'opacité, l'opacité d'un pays qui est en train de naître.
0: Ce qui frappe aussi, c'est la puissance d'une langue capable de porter ensemble la brutalité et la beauté, puisque le français devient ici la matière d'une parole algérienne qui impose donc son rythme, ses images, ses obsessions. Puis on entend la colère, les récits des anciens, la fièvre des hommes qui cherchent une issue. Publié en 1956, pendant la guerre d'indépendance algérienne, Nejma fait entendre un pays en devenir. Comment se construire lorsque le passé est une énigme et le présent une dépossession? Comment aimer sans enfermer? Une femme, quatre hommes et une histoire à reprendre, c'est Nejma de Kateb Yassine. C'est publié aux éditions du Seuil.

0: comptes publics. Ce sont les mots du ministre des Comptes publics. Cela signifie que le gouvernement n'aura pas les moyens d'augmenter le budget de l'éducation, qui est déjà très austère. Est-ce que le gouvernement se retrouve dans l'impasse face à cette mobilisation ?
1: Ben oui, exactement. Et c'est la grosse difficulté, parce qu'on sait bien que tout gouvernement, depuis même 1968, depuis 1986, au moment de la cohabitation, avec la mort tragique de Malik Oussekine, un étudiant, a très peur, tout gouvernement a très peur quand la jeunesse est dans la rue, et surtout les lycéens, dont une partie sont mineurs, et avec les parents d'élèves qui souvent sont en solidarité. Mais là, il n'y a pas possibilité, comme auparavant, comme en 1990, par exemple, avec le gouvernement de Michel Rocard et Lionel Jospin, ministre de l'Éducation nationale, qui avait lâché du lest, qui avait lâché des crédits. Hein, c'est ce qu'on fait dans ces cas-là. Mais là, il n'y a pas cette possibilité, vous l'avez très bien dit, puisque déjà, on est dans une situation de très fort endettement, de très fort déficit qui dérape, étant donné que la croissance est à zéro, est en berne. Et donc, on voit

0: la plupart des sondages le donnent probable, et en tout cas possible candidat de deuxième tour. Il aura besoin à ce moment-là de rassembler, et effectivement, alors qu'il est déjà très clivant et très rejeté, même par une partie de la gauche, cette image de désordre n'est pas bonne pour lui. Donc à qui peut profiter ce mouvement? On sait qu'après mai 68, par exemple, hein, en juin 68, le général de Gaulle avait dissous l'Assemblée nationale et que cela avait donné, les élections avaient donné l'Assemblée la plus à droite de l'histoire de la République. Donc peut-être que les candidats conservateurs peuvent s'en réjouir et peuvent se dire que les images de désordre, de violence et de poubelles brûlées peuvent inquiéter les électeurs. Et puis, il y a peut-être un autre parti qui peut se frotter les mains, c'est le Rassemblement national, parce que ce bruit médiatique fait un peu oublier les turpitudes et les déclarations de jeunesse antisémites de Jordan Bardella.
1: Alors cette mobilisation, elle est imprégnée de nombreuses violences, hein, d'une part et d'autre. Le ministère de l'Intérieur parlait auparavant de 119 blessés côté élèves et personnel de l'éducation nationale. On comptait également de nombreux blessés du côté des forces de l'ordre. Et la répression est d'ailleurs très forte. Plusieurs élèves ont été blessés après des tirs de LBD, l'IGPN. La police des polices a ouvert 3 enquêtes en Ile-de-France. On parle d'élèves éborgnés et de mâchoires cassées. Est-ce qu'il y a une volonté de faire peur à

0: hein. Ce sont des casseurs qui profitent de cette situation de désordre et de chaos. Bien sûr, eh bien, il faut que la loi s'applique, hein, et réprimer ces dérives, mais quand des enfants ou des adolescents manifestent, il faut d'abord les écouter, les entendre, et les encadrer, les protéger, plutôt que les réprimer. Qui peut se satisfaire d'un adolescent qui perd un œil? C'est pas humain, c'est pas envisageable dans une démocratie telle que la France.
1: Écoutez les lycéens, ce sera le mot de la fin. Merci beaucoup Pierre-Laurent d'être revenu avec nous sur cette mobilisation d'ampleur nationale de la part des lycéens et des étudiants. Je le rappelle, vous êtes président du comité d'histoire parlementaire et politique.
0: Merci à vous.
1: Et des mobilisations dont on va continuer à parler dans notre magazine de la politique française. On le disait, la France est donc secouée en ce moment par une large mobilisation de la jeunesse. Les lycéens et les étudiants bloquent leurs établissements et se joignent aux revendications pour plus de budget dans les services publics, alors que le PLF 2027 a été présenté hier. Pendant ce temps, le Rassemblement national est dans la tourmente avec des révélations de propos antisémites de la part de son président. Ce seront donc les sujets de notre magazine de la politique française avec notre éditorialiste Jean-Marie Colombani au micro d'Hugo Villard.
2: Jean-Marie Colombani, bonjour.
3: Bonjour.
2: Donc en ce moment, en France, il y a un mouvement très important de blocage des lycéens et des étudiants qui ont désormais rejoint la cause. Un blocage qui prend de l'ampleur. Ces rassemblements ont été même lourdement réprimandés mercredi dernier, avec plus de 600 arrestations selon les chiffres du ministère de l'Intérieur. Ce jeudi, Gérald Darmanin réunit d'ailleurs les procureurs généraux en urgence face à ces rassemblements. Quels impacts ils ont aujourd'hui sur la politique gouvernementale, ces blocages de lycéens et d'étudiants?
3: Ben, c'est de toute façon, devant ce genre de mouvement, c'est toujours l'angoisse, hein, pour un gouvernement, parce que c'est quand ça démarre, ça prend de l'ampleur, ensuite ça peut devenir immaîtrisable. Donc c'est une situation assez délicate malgré tout, parce que il y a à la fois un mouvement qui s'étend, un mouvement qui est soutenu par un certain nombre de revendications dont, quand on les énonce et quand on en fait la liste, on dit que on n'est pas loin de partager leurs problèmes, enfin leurs préoccupations, parce que ce sont des soucis qui concernent les lycéens et aussi les étudiants, qui touchent à leurs conditions matérielles, s'agissant des lycées, au manque de professeurs. Donc il y a toute une série de demandes qui paraissent évidemment légitimes. Alors après, là-dessus se greffent les exploitations que peuvent en faire les uns ou les autres, et notamment la France insoumise et le mouvement de Jean-Luc Mélenchon, qui est là, si j'ose dire, dans son élément, parce que ça, c'est un peu un retour aux sources de la France insoumise, c'est-à-dire d'un mouvement qui est fondamentalement un mouvement d'extrême-gauche qui est apte à susciter des assemblées générales et à donner des mots d'ordre, à encadrer en quelque sorte un mouvement. Donc ça permet à la fois au gouvernement de dénoncer le rôle des mélenchonistes et de l'extrême-gauche, et en même temps c'est un paysage qui s'est reproduit tellement de fois dans l'histoire récente française.
2: Et alors ces mouvements de la jeunesse qui, on le rappelle, réclament notamment plus de moyens pour les services publics et surtout dans l'éducation, ils arrivent dans un moment bien précis, puisque ce jeudi, le budget de finances 2027 doit être présenté. Est-ce que ce mouvement-là de la jeunesse, qui arrive donc, on va dire, à point nommé, peut avoir un impact, et si oui, quel impact sur ce projet de loi de finances?
3: D'abord, le premier impact, ça va être assez difficile, parce que vous avez un budget, un projet de budget qui est tend vers des économies, et donc qui essaie de dégager des économies, et des revendications dans la rue qui, au contraire, demande plus de moyens pour l'éducation en espèce. Plus de moyens, y compris matériels, puisque ce qui est apparu dans un certain nombre de revendications, images à l'appui, c'est l'état de vétusté de certains bâtiments, de mauvais entretien, de dégradation, faute justement d'entretien.

0: Jordan Bardella n'était pas connu. Et peut-être a-t-il été mis à jour de l'intérieur même du Front National ou du Rassemblement National par des gens qui ne voyaient pas d'un bon œil la progression fulgurante de Jordan Bardella. Tout ça crée une atmosphère évidemment qui n'est pas bonne, mais de là à avoir une traduction électorale, pour le moment, nous en sommes loin, parce que, encore une fois, c'est un feuilleton qui va peut-être tourner court ou qui ne fait peut-être que commencer, ça, on ne le sait pas encore.
1: Oui, et on le suivra évidemment. Mais alors, si ça ne rebat pas les cartes dans les urnes, est-ce que ça ne peut pas le faire au sein même du parti? Puisque, pour rappel, c'est quand même Marine Le Pen qui est donc candidate à l'élection présidentielle. En cas de victoire, ce sera donc elle la présidente. Et le nom qui ressortait pour devenir Premier ministre sous son mandat, ça aurait été Jordan Bardella. Alors, est-ce que ça ne va pas à lui faire perdre des places là-dedans?
0: Probablement, si l'enquête va plus loin et si l'enquête montre qu'en effet il était plus proche qu'on ne pouvait le penser de cercles qui étaient des cercles en effet ouvertement antisémites, alors qu'il se présentait au départ comme une découverte de Marine Le Pen, un petit peu vierge de tout engagement précédent, celui qu'il a auprès de Marine Le Pen. En effet, ça risque d'avoir des conséquences pour lui, en effet.
1: Très bien. Merci beaucoup Jean-Marie Colombani pour vos réponses.
0: Merci à vous.
2: Le magazine de la politique française avec notre éditorialiste Jean-Marie Colombani qui était au micro d'Hugo Villard. On va conclure ce grand journal avec une touche artistique. À Tunis, le Centre national de la céramique d'art Sidi Kassem El-Jelizi ouvre son exposition annuelle consacrée aux travaux des promotions de ses artistes et artisans. Plus de 1500 pièces fabriquées et décorées dans les ateliers du centre seront présentées au public. Et derrière ce rendez-vous, c'est toute une histoire tunisienne qui se dessine. De Nabeul aux ateliers de Kalaline, de Djerba aux potières de Sejnan. La terre cuite raconte plusieurs siècles de techniques de migration et de transmission. C'est ce que nous explique Pierre Boussel dans Lettres d'Orient.
3: Aujourd'hui encore, la céramique occupe une place très particulière dans l'artisanat tunisien. Elle reste un objet quotidien, mais aussi c'est devenu

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1: Il est 13h27 sur Médien. Dans un instant, ce sera la synthèse d'actualité. Mais avant cela, Hugo Villa en fait un petit point sur la météo dans la région et dans le monde.
2: Au Maroc aujourd'hui, il y aura un ciel nuageux sur l'ensemble du pays avec de la pluie et même des orages sur le littoral entre Tétouan et Ouédlaou ainsi que sur Saïs Tadla, le plateau de Doulmès et le Haut Atlas central. À Casablanca, sous un ciel gris, il fera 26 degrés aujourd'hui, 27 à Rabat, tout comme à Tétouan avec des averses cette fois. Prévoyez 30 degrés à Tanger avec des nuages, même temps, même température à Ouarzazate, Tantane, Figuig et Fès où il y aura là aussi des orages. Prévoyez des nuages du côté de l'Aïoun avec 33 degrés. Un ciel gris également à Marrakech avec 34 degrés et puis la maximale est à Smara, 40 degrés sous le soleil. Dans le reste du Maghreb aujourd'hui, à Tripoli, le temps sera ensoleillé où il fera 27 degrés, 27 également à Alger, 30 du côté de Tunis. En Afrique de l'Ouest cette fois, il y aura de la pluie globalement, 30 degrés à Lagos et Bamako avec des averses, 31 à Ouagadougou, là aussi avec de la pluie. Et puis le soleil sera de sortie du côté de Dakar avec 32 degrés. Dans le reste du monde, en Allemagne, dans la capitale à Berlin, aujourd'hui, il fera 19 degrés avec des averses. Le thermomètre affichera 22 à Paris, 28 à Rome sous les nuages et avec des orages possibles. Du côté des Amériques, 29 degrés, ce sera la température à New York, 24 à Mexico sous les averses. La pluie également en rendez-vous du côté de Rio de Janeiro avec un mercure qui grimpe là aussi à 24 degrés. Et puis enfin, 23 degrés à Séoul avec du soleil, 26 à Sydney où il y aura des nuages. 10 degrés de plus à New Delhi, 36 degrés, 1 degré de plus à Bagdad avec 37 degrés. Des nuages, 39 à La Mecque et Dubaï aujourd'hui.
1: C'était la météo d'Hugo Villard. Il est bientôt 13h30 sur Média, Matin Info, non pas Matin Info, le grand journal qui touche à sa fin. Merci à toutes et tous de l'avoir suivi. C'est donc l'heure pour moi de rendre l'antenne que je confie désormais à Marianne Garnier.

assez chaud localement sur l'intérieur du Sousse et des provinces sahariennes ainsi qu'au niveau du Rarb. Des averses sont attendues sur le Haut et le Moyen Atlas. Une vague de chaleur enfin sera attendue avec des températures oscillant entre 36 et 40 degrés dans les provinces de Taroudant, Oued Ed Dahab, Essemara, Boujdour, Laayoun et Assouderd. Le bulletin d'alerte météorologique est de niveau de vigilance orange. C'est la fin de cette synthèse. Merci beaucoup de l'avoir suivi. Je vous souhaite un très bon début d'après-midi à l'écoute de Média.

0: et Est. Pour rappel, les hostilités entre les deux parties sont réapparues il y a environ 4 semaines le long de la côte ouest de Taïz, là où les deux camps se disputent le contrôle de chaînes de montagnes stratégiques et de voies d'approvisionnement. Puis toujours dans la région, les violences perpétrées par l'armée israélienne à l'encontre de la population palestinienne se poursuivent en dépit notamment de l'accord signé en octobre dernier. 2 personnes ont encore été tuées ce vendredi par des frappes de drones à Gaza. La crainte d'être tué, c'est aussi la réalité à laquelle sont confrontés les habitants de Kiev et d'autres villes ukrainiennes. Une attaque russe menée à l'aide de bombes aériennes guidées a touché la ville de Kharkiv au nord-ouest du pays. Au moins 1 personne a perdu la vie et 17 autres sont blessés, annonce le chef de l'administration militaire régionale, Oleh Sinehobov. 3 personnes ont aussi été blessées à Mykolaiv, au sud de l'Ukraine, après une attaque combinée, vraisemblablement à l'aide de missiles et de drones d'attaque. Une guerre qui n'en finit donc pas de s'enliser, vous l'avez compris. Dans ce contexte, l'Union européenne apporte son aide à Kiev. La Commission européenne a en effet versé 2,9 milliards d'euros à ce pays afin de répondre aux besoins de financement et de garantir le bon fonctionnement de son administration publique, précise un communiqué de l'institution. Près de 800 millions d'euros proviennent pour la première fois du prêt de soutien à l'Ukraine. Pour rappel, ce pays a perçu plus de 32 milliards d'euros depuis la mi-2024 au titre du dispositif Facilité pour l'Ukraine. Puis toujours sur le vieux continent, c'est un non fracassant. Les députés espagnols viennent de rejeter le 2e texte du gouvernement qui visait à soutenir les locataires dans un contexte de crise du logement. Ce texte prévoyait notamment le renouvellement automatique des contrats de location arrivés à leur terme. Quelques minutes auparavant, les députés ont rejeté une première série de mesures de l'exécutif, un véritable camouflet pour le Premier ministre socialiste. Et puis avant de se quitter, un mot de l'actualité culturelle du Royaume. Top départ pour la 47e édition du Moussem culturel international d'Assila. Le festival se déroulera à partir d'aujourd'hui jusqu'au 18 octobre. Durant non pas une mais bien 2 semaines, la petite ville portuaire du nord du Royaume va donc vivre au rythme des conférences, des colloques, des débats, des rencontres, également des ateliers d'art. Une édition d'automne qui a pour thème Assila, terre de rencontres et de dialogues. C'est la fin de cette synthèse. Merci à vous de l'avoir suivi. Tout de suite, vous retrouvez Hayat Online sur notre antenne Maghreb et Culture Connect sur notre antenne Afrique. Très bel après-midi à l'écoute de Mehdi 1.
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installer. C'est jusqu'au 3 octobre, donc ça va durer tout le week-end. Il y a aussi le Moussem Cultural International d'Assila du 2 au 18 octobre. Donc ça, on aura un petit peu plus le temps. Il y a aussi eh bien, le festival du film Amazir à Agadir du 1er au 5 octobre. Donc ça a commencé hier. Et puis un petit peu plus largement sur le mois d'octobre, tiens, soit dit en passant, on va continuer sur eh bien ce mois-ci avec le cinéma méditerranéen de Tétouan du 3 au 10 octobre. Donc ça commence eh bien très bientôt, demain tout simplement. Et puis il y aura aussi les rencontres de la photographie de Marrakech du 7 au 10 octobre. Et puis eh bien les rencontres chorégraphiques, ça sera du côté de Casablanca du 7 au 11 octobre. Puis ça se déplacera à Rabat du 12 au 14. Et enfin on va terminer sur eh bien, le festival international du film de Fès, notamment du 13 au 17 octobre, suivi du festival de la culture soufi du 17 au 24 octobre, toujours dans la même ville de Fès. Il y aura aussi beaucoup d'événements, beaucoup de festivals sur ce mois d'octobre, mais évidemment on aura encore le temps de vous les énumérer dans cette émission. Évidemment, toujours le spot et toujours Médien qui vous accompagne. On poursuit en musique et c'est une très belle collaboration qu'on va pouvoir s'écouter entre Kanye West, alias Ye, c'est son nouveau nom d'artiste, on va dire ça comme ça, et Travis Scott sur le morceau Father qu'on va s'écouter tout de suite et maintenant sur Médien.

C'était J Balvin et le morceau Tanto, chers amis, toujours Média et toujours le spot qui vous accompagne. On va commencer à clôturer, ça veut pas forcément dire grand chose, mais on va clôturer cette première partie d'émission. On va évidemment terminer sur un dernier morceau, mais puis on a une seconde partie d'émission qui va se poursuivre jusqu'à 16h avec autant de bons sons, autant de good vibes. Évidemment, on va aussi parler des rencontres de football qui vont se dérouler ce week-end. On le rappelle, il y a une sorte de Ligue des Nations, on va dire ça comme ça, qui se joue actuellement. C'est une trêve, en fait, c'est le mot que je cherchais, une trêve internationale qui stoppe les principaux championnats européens pour voir ces compétitions, notamment avec la Ligue des Nations et surtout la Coupe d'Afrique des Nations également qui se joue, les qualifications et la phase de groupe concernant la Ligue des Nations. On va parler des matchs qui vont se dérouler, et notamment ce soir et ce week-end, avec notamment une très très belle rencontre qui se jouera ce soir à 18h45 heure marocaine, et ça je vous en parle en seconde partie d'émission. On va clôturer donc cette première partie avec le morceau Joy de Ray, Amma et Absolutely tout de suite et maintenant dans le spot.

libérer des volumes supplémentaires de gasoil si nécessaire. Une annonce qui intervient suite à une réunion présidée par la France. La France, où la colère des lycéens ne faiblit pas depuis environ 10 jours, au moins 564 établissements sont toujours concernés par des manifestations ce vendredi. Alors que les étudiants réclament davantage de personnel et de moyens, des classes moins chargées, de meilleures conditions d'études ou encore une révision de la plateforme Parcoursup destinée à gérer les vœux d'affectation des futurs étudiants.

de financement relatif à la formation agricole et à l'aide alimentaire. Tokyo s'engage à accorder 2 subventions à sa partenaire. Une première pour faciliter la mise en œuvre du programme de développement économique et social mauritanien. Le second au profit du programme d'aide alimentaire. Montant total des subventions, l'équivalent de 5 millions de dollars états-uniens. Et puis juste avant de se quitter, un point sur l'actualité culturelle en Tunisie, J-1 avant le lancement de la 7e édition du Festival international du

Allemagne à 18h45 et un Pays-Bas, Serbie, pareil, à 18h45. Et ça, ça sera dimanche. Et puis, logiquement, ça clôturera eh bien, cette trêve internationale eh bien, au milieu de la semaine prochaine, à partir de mardi, ça sera eh bien, les derniers matchs de la Ligue des Nations. Et puis, à partir du week-end prochain.

Excellente collaboration entre Tamera et Hate sur le morceau Undeniable. Bon, ils le font mieux que moi, évidemment. C'est toujours Medien qui vous accompagne. Et le spot, encore un petit peu plus d'une dizaine de minutes à passer ensemble. On va évidemment les passer en bon son et surtout en mode good vibes avec un morceau pour clôturer cette émission. Un morceau exclusif que je vous ai partagé, qu'on vous a partagé ici sur Medien hier avant même sa sortie internationale. Eh bien, on vous le balance une nouvelle fois avant la fin de l'émission, mes chers amis. Avant tout ça, eh bien, c'est Georgia Smith qui prend eh bien, le relais, le morceau What's Done Is Done qu'on va s'écouter tout de suite.

Satisfy, signé le producteur Calvin Harris sur le morceau, en compagnie de Jay-Z, toujours médian, chers amis, toujours le spot qui vous accompagne. Encore 6 petites minutes à passer ensemble. On va continuer avec le morceau Press Back, signé Sean Paul sur Média.

0: émission avec eh bien, une très très très belle chanson et notamment une exclusivité signée Média. On vous l'a balancé hier en avant-première mondiale. C'est le morceau de Sherine et surtout son comeback avec le morceau Khayen qu'on va pouvoir vous balancer tout de suite. Et maintenant, on va même clôturer cette émission avec ce morceau. Passez une agréable soirée à l'écoute de Média et un merveilleux week-end également à l'écoute de votre radio préférée.
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Eh bien bonsoir à toutes et tous, quel plaisir de vous retrouver. Il est 16h passé de 5 petites minutes, vous êtes à l'écoute de Midi, c'est l'heure de parler. Eh bien football, oui c'est le sport que nous aimons tous. Aujourd'hui un programme bien chargé qui nous attend. Nous serons en première partie avec Valentin Paoluzzi pour parler de toute l'actualité évidemment du football italien. Parce que oui, eh bien l'Italie est en train de se relever. Et ce soir il y a un match très important au Stade de France. Ce sera eh bien contre l'équipe de France de Zinedine Zidane, des retrouvailles avec un goût très particulier. On en parlera avec Valentin Paoluzzi dans le détail. Et puis en deuxième partie, eh bien nous serons avec David Lortolari. David Lortolari, c'est le football allemand, pour parler évidemment de cette première victoire de Jürgen Klopp avec la Mannschaft. Évidemment beaucoup de rassurance pour les supporters allemands après cette victoire, alors que la Ligue des Nations continue évidemment d'animer notre trêve internationale. On parlera bien sûr de tout cela dans quelques instants. L'autre

0: de jeu entre les deux formations, toujours 0-0. À partir de 18h, c'est Louis Datmara qui reçoit au stade olympique l'Union Touarga Sport. Et puis à 20h, eh bien, l'IRT, l'Ittihad Tanger, qui reçoit pour le derby du Nord le Mourob de Tétouan. Ce sera au grand stade de Tanger. Une très belle rencontre donc au programme avant eh bien, de retrouver la deuxième journée demain. Les quelques affiches à suivre, le Hassani d'Agadir contre le Mourob de Fès, le CODM contre le Kaoukab de Marrakech, le Difa Al-Jadidi à rendez-vous contre le Wydad Athletic Club, deux équipes qui ont perdu lors de leur première journée. Enfin, le Raja Club Athletic affrontera la Renaissance Zmemra. Et c'est ainsi donc que nous quittons eh bien, le championnat marocain et notre continent pour aller retrouver nos consultants en Europe. La première partie, on l'a dit, c'est avec Valentin Paolozzi pour parler du football italien. La Ligue des Nations est au programme. Ce soir, grande affiche donc entre l'équipe de France et eh bien, cette équipe de l'Italie. Le coup d'envoi est prévu pour 18h45. Bonjour Valentin, quel plaisir de vous retrouver.
1: Ciao mon chef, ciao à tutti.
0: Et ciao Valentin, quel plaisir de vous retrouver. On se sent presque, presque en Italie évidemment pour parler de cette rencontre. Alors oui, la presse évidemment réagit hein, avant cette grande affiche. On parle de retrouvailles, on parle évidemment d'un match

0: très peu structuré de la part d'une équipe italienne en fait. Et on sentait que le projet Spalletti en fait, il décollerait jamais. Et d'ailleurs, au mois de juin, après avoir perdu 3-0 contre la Norvège lors du premier match de qualification de la Coupe du Monde et qui sera décisif finalement dans la non-qualification de l'Italie, eh bien Spalletti sautait. Et finalement, bon après Gattuso prend sa suite, l'Italie ne se qualifie pas. Mais c'est 2024-2026, c'est 2 années de perdu en fait pour l'équipe d'Italie. Vraiment. Alors que y a des joueurs qui, parallèlement en club, ont émergé ou continuent d'émerger. Et cette Ligue des Nations, là, ça va être aussi importante parce que bah, j'ai parlé des qualifications, mais pour les qualifs de l'Euro 2028, il faut finir dans les 3 premiers pour ensuite être tête de série pour les qualifications. Le tirage au sort aura lieu au mois de décembre. Donc voilà, ça, y a au moins cet enjeu-là. Puis après, tout simplement, le match en question, c'est un rendez-vous France-Italie. C'est pas un match comme les autres, clairement, d'un côté comme de l'autre.
1: Bien sûr, Valentin, évidemment, c'est un match très particulier. Il y a une saveur un peu, effectivement, on le dit, hein, de retrouvailles entre ces deux équipes. Alors, c'est un des affrontements, d'ailleurs, qui est très attendu dans cette Ligue des Nations. Toutes les équipes européennes ont eu 4 matchs. On va avoir, évidemment, le 4e match à disputer dans les prochains jours. Donc, c'est déjà une trêve internationale avec un format très particulier. Alors, évidemment, les Azzurri, comme on les appelle, ils veulent confirmer leur victoire éclatante 4 buts à 1 contre la Turquie. On sent qu'il y a une nouvelle dynamique, on va en parler dans quelques instants. Mais avant, puisqu'on est dans les retrouvailles, il y en a un qui va retrouver cette équipe évidemment italienne, c'est Zinedine Zidane. Il était en conférence de presse hier. Alors évidemment, il est revenu sur ce fameux coup de tête, hein, le coup de tête de Zidane qui nous a tous marqué le 9 juillet 2006 lors de cette finale de Coupe du Monde à Berlin. Zinedine Zidane qui est pris par une frustration et qui vient taper dans le thorax d'un coup de tête Marco Materazzi. Ça nous a tous profondément marqués. Il était en conférence de presse, évidemment, Zinedine Zidane. Il est peu fier de ce geste, mais on écoute le sélectionneur des Bleus.
2: Ça fait partie de ma carrière. Je ne suis pas fier de ce qui s'est passé. Je l'ai dit, je l'ai redit, je le redis encore aujourd'hui. Mais ça fait partie d'un parcours. Voilà, je ne pouvais pas faire que des belles choses. Je crois qu'on est tous dans un parcours de vie où on fait des choses qui ne sont pas top. Mais maintenant, c'est la suite. C'est ce qui va se passer face à l'équipe de France. C'est à ça que je me consacre aujourd'hui. Les images, de toute façon, me rappellent toujours comme ça passe en boucle partout. Bon, heureusement que je n'ai pas fait que ça et qu'il y en a d'autres plus sympas. Donc je pense plutôt à celles qui sont positives.
1: Zinedine Zidane, donc en conférence de presse, il est assez clair. Mais vous savez, Valentin, c'est comme quand on aime, je sais pas, on va dire un Paris-Brest. Faut pas rester que sur le Paris-Brest. Il y a aussi les tartelettes aux fraises qui sont bonnes. Et donc on a le choix. Et c'est un peu le comble de ces retrouvailles, c'est que en Italie, Zinedine Zidane étant une, et ce sont plutôt des retrouvailles positives. Ils sont contents, les Italiens, de retrouver Zinedine Zidane. Il est placardé notamment à la une de Sky News. On attend vraiment ces retrouvailles et on est plutôt tendre, doux avec Zinedine Zidane. À quelques minutes ou à quelques heures plutôt de ce coup d'envoi.
0: Alors Zidane est en une de tous les journaux sportifs hein, ce matin et c'est les retrouvailles. Alors ça va au-delà au fait de ça va au-delà de sa carrière de joueur en club parce qu'il y a ces 5 années à la Juve et où il côtoie comme entraîneur le top du top Carlo Ancelotti et Marcello Lippi. Ancelotti, tout le monde le connaît, évidemment, on ne le présente plus, mais Lippi, qui est le sélectionneur qui a gagné la Coupe du Monde 2006, hors des frontières italiennes, je trouve que c'est un entraîneur très, très sous-coté, parce qu'on est au milieu des années 90 et il fait jouer sa Juve en 4-3-3, et avec 3 attaquants purs devant qui vont au pressing, c'est quelque chose d'assez moderne, en fait, d'assez avant-gardiste. Et quand Zidane débarque, donc il remodèle l'équipe en 4-3-1-2, mais il y a une finale de Ligue des Champions en 97, hein, première saison de Zidane à la Juve, où à la mi-temps, il rechange son système, son dispositif, et la Juve repasse en 4-3-3 avec Zidane parmi les 3 milieux de terrain. Donc c'était, il a donné aussi, il y a la rigueur défensive du football italien, de la Juve, mais il y a aussi

0: quand il revient, on s'attendait évidemment que ça allait changer. Pas aussi vite, j'imagine. Mais en tout cas, c'est la bonne dynamique qui est en train d'être prise. Est-ce que Roberto Mancini est en train de redresser plus vite que prévu finalement cette sélection? Qu'est-ce qu'il faudra faire concrètement ce soir contre l'équipe de France, Valentin?
1: Pour ce match, Mancini, le sélectionneur, ne doit pas perdre de vue le vrai objectif de l'Italie. C'est pas d'aller se confronter à l'équipe de France, de chercher à gagner contre un rival historique. C'est pas le moment de faire ça, en fait. L'Italie n'en est pas à ce stade-là. Elle est en pleine reconstruction. Et s'il y a eu des débuts très décevants contre la Belgique, où on s'attendait à une équipe qui se rebelle par rapport une réaction d'orgueil par rapport à la non-qualification à la Coupe du Monde, et ben on a eu tout ça. En revanche, c'était très enthousiasmant. Enfin, contre la Turquie, la première mi-temps, on était tous coachés devant notre écran en Italie. Quoi. On s'est dit, bon, waouh, ça joue, quoi. Ça joue. Il commence à avoir des automatismes en quelques séances. Ce que Mancini avait réussi à faire lors de son premier cycle, en fait, très, très vite, il avait réussi à mettre quelque chose en place. Et il faut que ce soit dans la continuité. D'ailleurs, le 11 de départ va être un mix des deux équipes, parce qu'il a beaucoup changé son 11, hein. Je crois que 9 joueurs sur 11 étaient différents entre le premier et le second match, ce qui a permis de faire un écrémage et donc du coup de commencer là à travailler une vraie équipe type. Et c'est ce qu'il est pas bien, il est bien parti pour faire ça. Je pense notamment à droite, Kayode, qui a été buteur contre la Turquie, qui est à l'origine du second but, l'arrière latéral de Brentford, et qui va prendre la place de Di Lorenzo, qui est un sénateur, qui a probablement fait son temps dans l'axe, au milieu, en défense. Scalvini, le défenseur de l'Atalanta, qui est aussi on va revoir Fagioli au milieu de terrain, les frères Esposito devant, mais surtout Sebastiano, le plus vieux des deux, à gauche de l'attaque. Mais ça, c'est des joueurs, c'est très intéressant, c'est qu'il faut pas se leurrer, c'est-à-dire faut pas se tromper dans cette renouvellement d'effectifs. Oui, Mancini a convoqué des joueurs de 18 ans, des jeunes, comme il a fait lors de son premier cycle. Mais là, les noms que j'ai cités, c'est des joueurs qui ont 22, 23 ans, donc qui ont quand même une certaine expérience du haut niveau et qui sont matures, mûrs, et qui peuvent être impactants et faire la différence et changer les équilibres, voilà, pour reprendre un terme qu'on a souvent entendu dans le football italien, quand un joueur s'affirme dans une équipe, voilà, ou passe d'une équipe à l'autre. Ça, c'est des joueurs vraiment qui peuvent faire basculer une rencontre en faveur de l'Italie en termes de maturité physique, tactique, et puis techniquement aussi, hein, le tri se fait aussi à ce niveau-là. Et offensivement, il faudra Aria Raspadori, qui avait été le joueur clé contre la Turquie, qui malheureusement est forfait, parce qu'il jouait plus entre les lignes que sur le flanc droit.
0: Absolument.
1: Et puis bon, après, c'est la Turquie, enfin, c'est pas la France, mais il va pas renoncer à ses ambitions dans le jeu, Mancini. On s'attend, peu importe le résultat final, on s'attend à une continuité.
0: Bon, ce sera une continuité, bien entendu, dans cette animation qui a été proposée par l'Italie lors de ces rencontres, que ce soit sur l'animation tactique défensive ou encore offensivement. Par contre, il y a deux jours, là c'est plutôt sur le plan institutionnel, la responsable de la Squadra Azzurra qui a démissionné, on parle bien entendu de Diana, Bianchelli, elle qui avait d'ailleurs succédé à Buffon, chef de la délégation. Là par contre, du coup, il y a encore quelques interrogations au niveau de l'équilibre institutionnel de la sélection italienne. Jusqu'où est-ce que ça va aller? Est-ce qu'il faut aussi redresser? Parce qu'avec ce qu'on a connu, le fiasco de cet été, avec le président de la fédération ou encore toute cette institution qui a été déménagée, c'est quelle perspective, j'allais presque dire, sur le plan institutionnel, quand on voit aujourd'hui le déséquilibre qui est en train d'être fait, par exemple, du côté de la sélection portugaise. Là, ça va un peu mieux quand même pour la sélection italienne. Mais sur le plan institutionnel, quel avenir pour la Scudella Azzurra?
1: Alors, c'est pas du niveau du Portugal avec Cristiano Ronaldo qui en fait qu'à sa tête et qui abandonne ses coéquipiers. Mais là, c'est sur le plan institutionnel, parce que la révolution italienne, du football italien, elle doit se faire autant sur le terrain que dans les bureaux, quoi. Et là, on a Diana Banchetti qui est tout fraîchement nommée chef de la délégation italienne. Alors, c'est un rôle assez représentatif, mais mais surtout elle est à l'incarne d'une guéguerre

qu'il y a en ce moment dans les institutions du sport italien entre le gouvernement, le ministre des Sports, le comité olympique et le néo-président Marco Malago, dont l'élection pourrait être invalidée parce que bon, c'est des broutilles, il aurait dû être licencié à la fédération au moment de poser sa candidature, ce n'était pas le cas, mais c'est surtout parce qu'il n'est pas, il n'est pas bien vu, et ce qui est assez incompréhensible parce que justement, il était précédemment comité olympique italien, et grâce à lui, l'Italie est devenue une des meilleures nations du sport.

comme ça arrivait plusieurs fois, pour accélérer par le processus de révolution, de changement du football italien. Il faut voir ce qu'ont en tête le ministre des Sports, le président du comité olympique. C'est vrai que Malago, pour ses premiers mois, avait un peu déçu. Il n'a pas tout très bien géré. Notamment, là, il avait tenté de recruter le duo Paolo Maldini-Leonardo, on va dire, en tant que DTN, quoi, direction technique nationale. Puis, ils ont claqué la porte parce qu'ils n'avaient pas déjà, on leur a imposé déjà des choix. Cela ne devrait pas remettre en cause la situation de Mancini, son contrat. Aussi parce que, bien lui en a pris de gagner avec conviction, dans le jeu, le match en Turquie. Sinon, je pense que j'aurais pas été surpris que lui aussi soit sur la sellette. Mais bon, c'est une approche. Enfin, on est déjà au fond, on a déjà un football italien au fond du trou. Et c'est des archéologues, en fait, hein, des paléontologues en Italie dans le football, parce qu'ils continuent de creuser, creuser, creuser et creuser. Et puis c'est ennuyeux aussi, parce que c'est vrai que le foot, c'est les institutions, c'est les instances, mais c'est bien qu'on s'endure un temps, en fait, quand on a envie que le terrain reprenne le dessus, surtout là quand on est en plein dans cette trêve internationale avec les matchs de Ligue des Nations. Et on est là à perdre de l'énergie, enfin, tout le monde perd de l'énergie, en fait, avec cet aspect institutionnel, les instances. Et qu'on mette quelqu'un, que quelqu'un prenne les commandes

quelqu'un de compétent, quoi. Si c'est pour se retrouver un énième politicien de 70 ans, on va se retrouver un peu au point de départ, quoi. Mais tout le mérite revient aussi au joueur italien qui doit préparer un match dans ces conditions. En plus, cette Bianchetti y était proche de Mancini parce qu'ils sont de la même ville en Italie. Donc, ça faisait un bon duo. Je crois que c'était un bon choix, en fait. Voilà, au-delà de l'importance.

0: marketing, en fait, tout simplement, quoi. Et là, à chaque fois, c'est continuer de jeter l'opprobre sur le football italien
1: Absolument.
0: et c'est une sorte de masochisme incompréhensible. Et malheureusement, plus rien ne m'en surprend en Italie.
1: Bon, en tout cas, on va continuer à suivre évidemment ce dossier avec beaucoup d'attention. Merci infiniment, Valentin Paoluzzi, d'avoir été avec nous cet après-midi. Vous êtes notre consultant pour le football italien. On vous retrouvera bien entendu tout au long de nos prochaines éditions. Vous restez à l'écoute de Mehdi 1. Vous restez avec nous. La deuxième partie, c'est dans quelques instants. Comme Youssef et Hicham à la réalisation, vous restez à l'écoute de Mehdi 1. Dans quelques instants, c'est Marine Garnier pour la synthèse d'actualité.
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4: Bonjour à toutes et à tous, avec vous Marianne Garnier. C'est à la une de l'actualité. Ce vendredi, les pays du G7 vont prélever sur leur stock jusqu'à 100 millions de barils de diesel et de pétrole dans les 4 mois à venir. C'est ce qu'a annoncé récemment le président français Emmanuel Macron à l'issue d'une réunion du G7. Objectif, faire baisser la pression sur les prix à la pompe. Autre décision importante, il n'y aura pas de limitation d'interdiction d'export entre les membres du G7. Des annonces qui visent à faire face à la crise de l'énergie à laquelle sont confrontés de nombreuses économies dans le monde en raison du blocage du détroit d'Ormuz notamment. Puis toujours en Europe, le maire de Kiev accuse Moscou de chercher à saccager la capitale. Une annonce qui fait suite à des frappes nocturnes de la Russie sur un pont majeur. Destruction qui a entraîné de gigantesques embouteillages dans une bonne partie de la ville. Le président ukrainien Volodymyr Zelensky affirme de son côté que son homologue russe Vladimir Poutine avait décidé, je cite, « d'agir sans plus aucune règle contre des cibles civiles en Ukraine ». Dans l'actualité de notre continent, le nombre de décès liés au variant Bundibugyo du virus et Ebola franchit un nouveau cap ce vendredi. 4000 personnes sont décédées de la maladie en République démocratique du Congo, la pire flambée de cette maladie de l'histoire du pays. Pour rappel, le virus continue de se propager dans des régions aussi en proie à l'insécurité, des violences menées par des milices qui entravent la riposte sanitaire. Renforcer la sécurité en Tunisie et dans la région, c'est l'objectif recherché par Washington. Les États-Unis ont remis des équipements de sécurité d'une valeur de près $1 million à la Direction générale des unités d'intervention et à la Direction générale de la Garde nationale, toutes deux rattachées au ministère de l'Intérieur. Remise effectuée ce vendredi par l'ambassadeur des États-Unis à Tunis dans le cadre de l'Anti-Terrorism Assistance.

0: du match 18h. Et puis un peu plus tard dans la soirée, ce sera au tour de l'Intihad de Tanger d'affronter le Moghreb de Tétouan à partir de 20h. Un match qui se déroulera, quant à lui, au grand stade de Tanger dans le cadre du derby du Nord, comptant pour la deuxième journée de cette compétition. C'est la fin de cette synthèse. Merci à vous de l'avoir suivi. Je vous souhaite une très bonne suite des programmes sur Média.
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1: Et oui, il est 16h passé de 34 petites minutes, toujours à l'écoute de Médien. C'est la deuxième partie de l'autre match. Quel plaisir de vous retrouver si vous nous rejoignez. Première partie, nous étions avec Valentin Paolozzi pour parler de toute l'actualité du football italien. Cette Ligue des Nations qui est en train de sourire à cette équipe. Après la défaite déjà enregistrée lors de la première journée. L'Italie qui s'est relancée avec cette victoire contre la Turquie. Et là qui revient évidemment avec ce match très important ce soir à partir de 18h45. Ce sera au Stade de France contre l'équipe de Zizou. Les retrouvailles pimentées entre les deux équipes. Parlons de l'actualité toujours de la Ligue des Nations et nous partons direction l'Allemagne. Juste avant, petit point, puisque la Fédération marocaine de football a communiqué, l'équipe nationale marocaine, les hommes de Mohamed Ouahbi se sont entraînés aujourd'hui, une séance qui était organisée à 10h30 avant de prendre le TGV direction Tanger, où ils sont attendus donc en fin d'après-midi aujourd'hui. Demain, une séance d'entraînement pour appel est organisée à partir de 17h. Les médias auront accès lors des 15 premières minutes, nous rappelle la Fédération royale marocaine de football dans son communiqué. Allez, restons donc en Europe avec dans quelques instants David Bertolari pour parler de l'Allemagne. Il est avec nous.

0: gegenpressing que Klopp aime bien valoriser parce que il est l'un des pères de ça, c'est-à-dire on se précipite sur le porteur adverse lorsqu'on a perdu le ballon. Et pour cela, il faut une équipe énergique, une équipe avec de l'envie. Et c'est exactement ce que cette Mannschaft de ce dernier match a montré. Donc ça, c'était la grande, grande satisfaction. Klopp a parlé de perfection même à la récupération du ballon. Je veux, bien sûr, tempérer cela avec, encore une fois, l'adversaire qui n'était pas un grand, grand d'Europe actuellement, la Serbie. C'est relativement faible. Mais
1: Effectivement.
0: voilà, cette satisfaction principalement, Monsef. Et derrière, il y a une satisfaction secondaire qui est qu'on s'est procuré des occasions et qu'on a enfin marqué des buts et qu'on a enfin gagné un match, bien sûr.
1: Évidemment, la première victoire donc pour l'Allemagne. On parle peut-être rapidement des statistiques parce que, effectivement, vous l'avez évoqué, la Serbie, c'était pas le grand adversaire, il faut le dire, hein, de la Mannschaft 40e au classement FIFA. Le XG était à 0,01. On parle de la probabilité de marquer, c'est-à-dire sur 90 minutes, il y a eu 0,01 occasion de pouvoir marquer. C'est absolument rien, c'est comme zéro, avec une possession de balle à 26%. Et puis, une seule frappe cadrée, une seule grosse occasion qui n'a eu aucune conséquence pour cette Mannschaft. Mais par contre, il y a évidemment quelque chose de plus rassurant, c'est l'effectif, la jeunesse qui est venue s'installer au cœur du projet de Jürgen Klopp. Moi, mon petit coup de cœur, et je pense que vous allez me rejoindre sur ça, David, c'est Biskov, le retour en forme, en ultra grande forme. C'est un joueur plus que convaincant et qui, à terme, pourrait devenir un des grands titulaires de cette équipe.
0: Oui, alors bien sûr, Tom Bischoff, c'est un joueur qui a eu de l'ambition lorsqu'il est venu au FC Bayern et qui a bien compris qu'il allait avoir une énorme concurrence. Milieu de terrain assez polyvalent, qui peut jouer en numéro 8, qui peut jouer un peu axial ou un peu sur le côté. Et donc c'est un joueur très précieux pour un club comme le Bayern qui peut avoir besoin de joueurs à tout faire. Mais évidemment, pour lui, pour s'imposer en équipe nationale, il faut déjà qu'il joue un peu en club. Et donc, il faut composer avec Joshua Kimmich, avec Alexander Pavlovic, avec Konrad Laimer, précédemment avec Goretzka.

numéro 6, il n'en a mis qu'un sur ce match-là. Avec, donc c'était Pavlovic en l'occurrence, et devant lui, il y avait deux milieux de terrain plus offensifs, Bischoff et Wirtz, et avec la possibilité donc de jouer un peu en 4-3-3, et ça a bien fonctionné. Est-ce que c'est une clé pour l'équilibre de l'équipe offensif-défensif? Peut-être. Est-ce que c'est une clé pour que Wirtz s'épanouisse au mieux? Peut-être aussi. Mais le joueur l'a dit lui-même après le match, il est très modeste et il a dit « j'ai profité des efforts et des courses et des appels de mes partenaires ». Ça veut dire que si l'équipe autour de lui est mobile, lui trouvera des solutions aussi. Il y a besoin d'un environnement favorable pour un joueur comme ça, mais oui.

0: dossier qui niche.
1: Alors, il y a deux éléments. Le premier élément, c'était de dire, après les tournois ratés récents, à partir de 2018-2022, Joshua Kimmich a été de l'aventure à chaque fois, et à chaque fois, la Mannschaft a été en échec, voire en grand échec. Et donc, on finit par se dire, ben, c'est un homme des ratés, quoi, de l'équipe nationale, en Coupe du Monde en particulier. Et donc, certains ont commencé à mettre sur la table l'argument que pour passer à autre chose, pour changer d'air, pour retrouver une Allemagne nouvelle, peut-être faudrait-il se passer d'un

le présent, il y a un élément aussi, c'est que Jürgen Klopp, qui est très malin dans sa communication, a fait de Kimmich un joueur très important, mais il a fait aussi de Kimmich un joueur qui n'est plus indispensable. C'est-à-dire que, ben, peut-être ne jouera-t-il pas tous les matchs,

0: que sans Kimmich, ça avait bien fonctionné au milieu de terrain aussi. Alors moi, je suis le premier défenseur de ce joueur, hein, formidable, un métronome, un chef d'orchestre, super joueur avec une super mentalité. Mais peut-être les jeunes, comme Pavlovic, comme Nmecha, comme Bischoff, ont-ils besoin aussi de comprendre qu'ils peuvent réussir sans avoir toujours Kimmich auprès d'eux. Donc de la part de Klopp, je pense que c'est plutôt malin parce que ça augmente aussi, ça aiguise la concurrence et ça lui permet de dire, ben, sur certains matchs, sur certains contextes, face à certains adversaires, peut-être à certains moments de la partie, je pourrais faire sans Kimmich. Il a ouvert la porte à l'avenir. Kimmich n'a que 31 ans, hein, donc ce n'est pas un joueur âgé pour l'instant, mais peut-être que Klopp voit plus loin aussi que l'ère Kimmich, qui maintenant a joué en équipe nationale depuis une dizaine d'années, Moncef, et donc Klopp doucement commence à regarder aussi au-delà de cette époque-là.
1: Il prépare donc la transition finalement. Jürgen Klopp, cette équipe de l'Allemagne qui va retrouver la Grèce dimanche. La Grèce qui n'est pas un adversaire facile. Vous, David, tiens, parce qu'on va parler de la Grèce, c'est la deuxième équipe cette fois qui affrontera la Grèce. La première avait perdu contre cette équipe 1-0. C'était à domicile. C'était donc presque dans les débuts de Jürgen Klopp. Est-ce que vous êtes plus convaincu de la première équipe ou de la deuxième? Et quelles sont les attentes autour de ce match retour contre la Grèce?
0: Ah bah plus convaincu par la deuxième équipe parce que hier sur le match gagné 2-0 contre la Serbie, il y avait ce qu'il faut pour aller chercher des victoires, c'est-à-dire du mouvement, des combinaisons, des choses individuelles très bien, des choses collectives très bien. Et cette équipe-là qu'on attendait au tournant, parce que comme la première avait marqué un point en deux matchs, ça faisait de la pression sur la deuxième équipe entre guillemets, et elle a répondu présente. Donc maintenant, ça ne veut pas dire que le quatrième match sera de la routine, sera quelque chose qui roulera tout seul, parce que comme l'ont bien expliqué nos confrères allemands ce matin en bilan des trois premiers matchs, s'il y avait une défaite en Grèce dimanche, eh ben ça serait pauvre comme bilan, ça serait pauvre. Il n'y aurait pas beaucoup de points, il y aurait des ambitions qui sont remises en cause, il y aurait la confirmation que l'Allemagne est une équipe moyenne actuellement. Et donc ce match va avoir beaucoup d'importance. C'est l'occasion pour l'équipe qu'on a vue hier de confirmer ses bonnes dispositions, mais il y a aussi la pression du résultat.

0: puis pour se lancer vers le mois de novembre avec un peu plus de liberté peut-être d'action que s'il y avait un nul ou une défaite.
1: Évidemment, et on fait bien de rester dans ce groupe, et toujours avec la Grèce hier qui s'est neutralisée de partout contre les Pays-Bas, David, un match plutôt serré. C'est la Grèce qui avait ouvert le score, c'est la Grèce qui a fait pression sur cette équipe, emmenée par Xavi. Est-ce que c'est toujours peu convaincant finalement pour les Pays-Bas? C'est toujours aussi difficile, sur les trois matchs, deux matchs nuls, le premier on se rappelle, le match nul contre l'Allemagne, cette petite victoire de 2-1 contre la Serbie. Les Pays-Bas ont un peu plus du mal à se relever finalement dans ce début de Ligue des Nations.
0: Ah oui, exactement, exactement. Tout le monde a identifié des chouchous, des joueurs qu'on aime avec cette équipe des Pays-Bas. C'est vrai que certains peuvent être brillants par moment, mais pour l'instant, ça n'est pas impressionnant, ça n'est pas une machine qui tourne bien. Et Xavi, je pense, le sait, hein, il a du travail, le sélectionneur, pour trouver son collectif. Contre l'Allemagne, c'était un peu chacun son moment. Et là, contre la Grèce, c'est une équipe qui a dû batailler. Et les Pays-Bas ne font pas peur à leur adversaire aujourd'hui, comme quelques équipes pourraient le faire, comme l'Espagne pourrait le faire, comme la France pourrait le faire. Pays-Bas, c'est un peu en dessous. Et finalement, le match nul contre l'Allemagne est assez logique parce que ces deux équipes, c'est une forme de convalescence avec un contexte différent, mais il y a du travail pour les deux nouveaux sélectionneurs, c'est sûr.
1: Évidemment, et puis on va voir jusqu'où, quand est-ce que cette équipe va véritablement se relancer après cette Coupe du Monde et cette élimination en 16e de finale. On parle aussi d'un gros problème toujours en Allemagne, alors en parallèle presque de cette Ligue des Nations, mais c'est en rapport et bien sûr avec cette trêve internationale. On parle d'un gros problème qui menace Niko Kovac. Beaucoup de blessures pour les joueurs du Borussia Dortmund. Alors il y avait évidemment Skolterberg, hein, alors avec l'accent oussant. Et puis on a eu aussi et Rierson. Là, c'est en train, tout doucement, cette liste de l'infirmerie est en train tout doucement de s'élargir. On parle d'une énorme inquiétude. Est-ce que vous partagez ce point de vue? Il y avait beaucoup de matchs aussi durant cette Ligue des Nations, David.
0: Oui, bon, c'est vrai, c'est bien vu. Et surtout à Dortmund, on est un peu préoccupé parce que l'été a été un peu meurtrier, peut-être pas, mais il a fait du mal. Schlotterbeck s'était blessé pendant le Mondial. Il a mis du temps à revenir. Emre Can était blessé de longue durée, qui est l'un des capitaines de Dortmund, qui ne revient pas avant quelques semaines encore.

0: Schlotterbeck, il y a rechute. Si Ryerson, le Norvégien, manque à l'appel, eh ben, ça oblige à continuer à faire du bricolage. Et sur la longueur d'une saison, bien sûr, on peut pas faire de miracle. Pour l'instant, ça a tenu pour Dortmund. Et si on ajoute effectivement des joueurs absents, là, ça commencera à être une difficulté pour le club, sachant que, bien sûr, parmi les adversaires de Dortmund à venir dans les prochaines semaines, il y aura bien sûr un certain FC Bayern.
1: Et donc ce sera évidemment l'une des affiches qu'on suivra. Mais effectivement, la petite alerte rouge autour du Borussia Dortmund avec cette blessure donc de Schlotterbeck ou encore de Ryerson. Restons tiens avec le Borussia Dortmund, le BVB. On parle d'une prolongation qui devrait tomber dans les prochaines heures, dans les prochains jours autour de Niko Kovac. Ce serait finalement un choix logique, j'imagine, pour la direction de Dortmund, de prolonger avec Niko Kovac.
0: Oui, parce que pour des clubs comme ça qui font attention évidemment à leurs finances, qui ont des gros budgets, tout en n'étant pas des très très gros cadors européens comme le Real Madrid, le FC Barcelone, le FC Bayern et quelques autres, on fait attention bien sûr à l'équilibre. Et il se trouve que Niko Kovac, pour l'instant avec cette équipe, c'est un réalisme maximum. Pas forcément du très beau spectacle à chaque match, par bribes peut-être, mais pas plus. Mais le résultat à l'arrivée, souvent avec un but d'écart, souvent avec le fait de gagner le bras de fer au fil du match parce que physiquement l'équipe est bien préparée. Et donc à Dortmund, on regarde ça d'abord. Les supporters sont un peu grognons parfois, mais l'équipe gagne. Donc il y a du monde au stade parce que on se dit, ben voilà, on peut aller chercher un trophée, on peut gagner le championnat peut-être, on peut lutter avec le Bayern, et c'est ce que veulent avant tout les supporters et les dirigeants. Et donc, dans cette perspective, Moncef, Kovac est l'homme qui fonctionne bien. Son équipe le suit, il l'a bien préparé, il arrive à maintenir tous ses joueurs pour l'instant concernés. Donc, ce serait très logique, même si c'est peut-être pas le plus emballant des entraîneurs dans le football qu'il propose, ce serait très logique, effectivement,

devrait avoir une réunion dans les prochaines heures avec Cristiano Ronaldo. Objectif, eh bien, mettre tout sur la table et tout retirer pour repartir sur de bonnes bases. Il nous reste quelques minutes, David, peut-être l'affiche ce soir de la Ligue des Nations France-Italie, les bons retrouvailles. Vous allez regarder, évidemment, et puis ça ressasse aussi quelques souvenirs, finalement, ce France-Italie avec Zinedine Zidane à la tête.

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1: Bonjour à toutes et à tous, avec vous Marianne Guernier. C'est à la une de l'actualité, de nouveaux remous au Proche-Orient dans la région du détroit d'Ormuz. L'agence de sécurité maritime britannique UKMTO annonce en effet qu'un pétrolier a été visé et touché par un projectile non identifié alors qu'il sortait du corridor maritime. Aucun dégât majeur n'est à déplorer, même si cette attaque a provoqué un début d'incendie et une panne d'électricité à bord. Selon cette même source, le navire a pu reprendre sa route. Téhéran continue pour rappel de maintenir un blocage sur ce passage stratégique, tandis que Washington impose en retour un blocus aux ports iraniens. En parlant de l'Iran, un an de prison, c'est la peine écopée par une actrice iranienne pour avoir soutenu les mobilisations du début de l'année dans le pays. Elnaz Shakerdoust a été punie de près de deux ans d'interdiction d'activité politique, artistique et en ligne. En outre, l'actrice qui a joué dans des dizaines de films avait affirmé il y a quelques semaines après la répression qu'elle ne travaillerait plus, je cite, dans un pays à l'odeur de sang. Human Rights Activist News Agency, qui a fait part de cette information, n'a pas encore affirmé si l'actrice se trouve ou non en Iran. Allez, direction la Turquie. Au moins 5 morts, c'est le bilan de l'effondrement d'une mine de charbon dans la province de Manisa, à l'ouest du pays. L'accident s'est

Face à cette situation, le ministre de la Justice, Akin Gulerek, a commandé de son côté l'ouverture d'une enquête. Stimuler l'investissement dans le pays en promettant d'accorder la citoyenneté en échange. C'est la promesse du président argentin Javier Milei. Buenos Aires a annoncé en effet que les étrangers qui investissent au moins 350 000 dollars dans le pays pourront désormais bénéficier de cette contrepartie. Une manifestation est prévue la semaine prochaine contre cette initiative. Toujours en Amérique du Sud, 15 millions de dollars, c'est le montant de l'aide débloquée par le gouvernement chilien afin de venir en aide aux plus de 19 000 foyers touchés par les intempéries qui ont frappé le pays en août dans les régions d'Arica, de Parinacota, de Tarapacá.

destinées aux familles dont les logements ou les biens ont été endommagés. Et puis avant de se quitter, un point sur l'actualité sportive au Maroc. Au programme de la Botola Pro Inouï ce vendredi soir, la Wydad de Témara reçoit Touarga au stade de l'Olympique de Rabat. Coup d'envoi du match à 18h. Et puis un peu plus tard dans la soirée, ce sera au tour de l'Intihad de Tanger d'affronter le Moghreb de Tétouan à partir de 20h cette fois-ci. Un match qui se déroule au grand stade de Tanger.

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3: Au Maroc, le temps sera partiellement nuageux au nord de la ligne Bouarfa Tintane, avec cette fois de la pluie sur le plateau d'Oulmès et sur le Rif, le Moyen Atlas et le tiers est du Haut Atlas, avec des orages possibles encore une fois sur le Rif. Sinon, à Rabat, il fera 28 degrés. 28 également du côté de Casablanca. 29 degrés ici à Tanger. Prévoyez 37 degrés à Laayoune, cette fois avec un beau soleil. Pareil, un temps soleil à Marrakech, une température de 36 degrés. 29 à El Rachidia. 26 degrés prévu à Nador, 29 à Essaouira, 27 degrés à El Husseima et pas moins de 33 degrés du côté de Zagora. En Afrique du Nord, et plus précisément au Caire, il fera 31 degrés, 26 à Tripoli, prévoyez 30 à Tunis, 28 degrés prévus à Alger et 34 à Nouakchott. En Afrique de l'Ouest, et plus précisément à Abidjan, il fera 29 degrés, 30 du côté de Lagos avec des averses, un temps nuageux et orageux à Dakar où il fera 32 degrés, 30 du côté de Bamako, 27 à Conakry et 33 à Ouagadougou. En Europe, à Paris, il fera 22 degrés, 21 à Londres, 28 degrés du côté de Rome, 23 à Madrid, pas moins de 21 degrés à Athènes, 21 également du côté de Berlin avec un ciel nuageux, 11 à Moscou et 22 à Istanbul.
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4: Bonjour à toutes et à tous. C'est une annonce qui a surpris tout le monde en Tunisie. Le président

0: Donc c'est plutôt un toilettage plutôt qu'une réforme en profondeur. Il ne faut pas s'attendre à ce que les opposants aujourd'hui sortent de prison.
1: Vous entendiez à l'instant l'analyse de Vincent Geisser. Il était au micro de Paul-Lionel Kivigère. La Tunisie qui renforce par ailleurs sa coopération avec les États-Unis sur le plan militaire. Washington a en effet annoncé des équipements de sécurité d'une valeur de près $1 million à la Direction générale des unités d'intervention et à la Direction générale de la Garde nationale, toutes deux rattachées au ministère de l'Intérieur. Une remise effectuée par l'ambassadeur des États-Unis à Tunis dans le cadre de l'Anti-Terrorism Assistance Program. Objectif selon Washington, renforcer la sécurité dans le pays et dans la région. On reste au Maghreb, l'actualité du royaume. Vous le savez, c'est la nomination de la nouvelle chef du gouvernement, Fatem Zahra El Mansouri. Alors que la chef a reçu plusieurs formations politiques ces derniers jours, parmi lesquelles l'Union constitutionnelle, le Mouvement démocratique et social ou encore le Parti de la justice et du développement, eh bien place désormais aux premières tractations politiques. Le projet loi de finances 2027 y occupe une place de premier plan. Il devra être voté avant la fin de l'année. Le parti Authenticité et Modernité promet ainsi d'établir le déficit public à 3% du PIB brut. Un objectif envisageable grâce au contexte économique, c'est ce qu'affirme Abdelatif Komat. Il est économiste et professeur à l'université Hassan II de Casablanca.
2: Les grands projets vont continuer. Sur le plan économique, les indicateurs sont relativement bons. Cette année, on a vu le Maroc propulsé comme première puissance industrielle en Afrique. On a vu l'image du Maroc qui s'améliore, le climat des affaires également au niveau international. Donc il y a un certain nombre d'indicateurs économiques qui avancent, mais il faudrait qu'ils avancent encore plus parce qu'il faut rappeler que tout ce qui est initié comme action sociale, il devra être financé. Ce qui est prévu de manière à ce qu'on puisse financer ces projets sociaux, c'est d'avoir un taux de croissance au minimum de 5% pendant ce quinquennat. Alors déjà, on annonce, d'après les prévisions, d'après les orientations de la loi de finances, un taux de croissance de 4,1%. C'est déjà un taux qui reste bon, relativement bon, un peu plus que 4%, mais il est moins que le taux de 2026, le taux de croissance qui était de 4,8%, et puis qui reste inférieur à 5%.
1: Vous entendiez l'analyse de l'économiste et professeur à l'université Hassan II de Casablanca, Abdelatif Komat. Des propos recueillis par Hugo Villard. Et puis encore un mot de l'actualité de la région. La Chine et l'Égypte renforcent leur coopération. Le président de l'autorité égyptienne des médicaments, Ali El Rarmarey, a assisté à la signature d'un accord de partenariat entre les sociétés Genvax Égypte et Minhai. Un texte qui concerne le transfert à l'Égypte de la technologie de fabrication du vaccin anti-pneumocoque PC20. Allez, on prend désormais la direction de l'Espagne. C'est un nouveau coup dur pour le Premier ministre socialiste Pedro Sánchez et son gouvernement. Les députés du Parti populaire, classés à droite, ceux de Vox, classés à l'extrême droite, et ceux de Junts, les indépendantistes catalans, ont en effet rejeté les textes sur le logement proposés par le gouvernement de gauche. Des textes qui visaient à renforcer les droits des locataires dans un contexte de crise du logement aiguë dans le pays. Le ministre des Droits sociaux, Pablo Bustillduy, accuse le coup. Ils se sont lourdement trompés et paieront cette erreur politique dans les urnes. Face à ce rejet, le mouvement de protestation prend de l'ampleur et prépare déjà la riposte dans la rue. Correspondance à Madrid de Diane Cambon.
3: Le cri de vergüenza, honte, a résonné dans toute la place de la Puerta del Sol à Madrid après l'annonce du rejet par 178 voix du double décret sur le logement. Le parti nationaliste catalan Junts a été une fois de plus décisif dans ce vote en apportant un non catégorique. Ce décret qui permet au gouvernement de gauche de reprendre la main sur cette crise en proposant une

0: François Chauvency, il répondait aux questions d'Éline Roussel. Et c'est ainsi que s'achève ce journal. Merci à vous de l'avoir suivi. Je vous souhaite une très belle soirée à l'écoute de Média 1.
1: Bonsoir à toutes et tous, quel plaisir de vous retrouver avec vous, Mansef Zamrad, pour faire le point donc sur l'actualité sportive. L'Europe, pour commencer, la Ligue des Nations bat toujours son plein durant cette trêve internationale. Dans quelques instants, le coup d'envoi de la grande affiche que tout le monde attend avec impatience. France-Italie au Stade de France, une rencontre particulière avec un goût de retrouvailles. Celle de Zinedine Zidane, l'actuel sélectionneur des Bleus, avec la Squadra Azzurra. Tout le monde garde en tête ce coup de tête, sans aucun jeu de mots, de Zizou dans le torse de son adversaire Marco Materazzi. Un incident qui a eu lieu le 9 juillet 2006 lors de la finale de la Coupe du Monde de football à Berlin qui opposait donc les deux formations. Sur ces retrouvailles, Zinedine Zidane s'est exprimé en conférence de presse hier.
2: Ça fait partie de ma carrière, je ne suis pas fier de ce qui s'est passé. Je l'ai dit, je l'ai redit, je le redis encore aujourd'hui. Et ça fait partie d'un parcours. Voilà, je ne pouvais pas faire que des belles choses. Je crois qu'on est tous dans un parcours de vie où on fait des choses qui ne sont pas top. Mais maintenant, c'est la suite, c'est ce qui va se passer avec l'équipe de France. C'est à ça que je me consacre aujourd'hui. Les images, de toute façon, me rappellent toujours comme ça passe en boucle partout. Bon, heureusement que je n'ai pas fait que ça et qu'il y en a d'autres plus sympas. Donc je pense plutôt à celles qui sont positives.
1: Et la France qui reste d'ailleurs sur 2 victoires en 2 matchs sous l'ère de Zinedine Zidane. En face, l'Italie s'était inclinée lors de son premier match contre la Belgique, puis s'était ensuite rassurée avec cette victoire 4-1 contre la Turquie. L'historique des confrontations entre les deux formations, France et Italie, tourne à l'avantage des Bleus. Mais pour Valentin Paolozzi, notre consultant pour le football italien, cela ne dicte en rien le match de ce soir, surtout que l'heure est à l'équilibre pour l'Italie de Mancini.
3: Alors c'est vrai que France-Italie en Ligue des Nations, ça évoque des bons souvenirs pour le football italien dans le sens où c'était il y a 2 ans, sortir d'un Euro 2024 complètement loupé avec une Italie totalement neutre, sans caractère, sans identité, qui s'était fait sortir en 8e de finale contre la Suisse après s'être qualifié en 8e grâce à un but à la dernière minute de Zaccagni contre la Croatie. L'Italie était passée avec 4 points. Il y avait aussi l'Albanie et l'Espagne dans ce groupe-là. Là, ça va être aussi important parce que j'ai parlé des qualifications. Pour les qualifs de l'Euro 2028, il faut finir dans les 3 premiers pour ensuite être tête de série pour les qualifications. Le tirage au sort aura lieu au mois de décembre. Il y a au moins cet enjeu-là. Puis après, tout simplement, le match en question, c'est

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1: Au Maroc, le temps sera partiellement nuageux au nord de la ligne Bouarfa Tintane, avec cette fois de la pluie sur le plateau d'Oulmès et sur le Rif, le Moyen Atlas et le tiers est du Haut Atlas, avec des orages possibles encore une fois sur le Rif. Sinon, à Rabat, il fera 28 degrés. 28 également du côté de Casablanca, 29 degrés ici à Tanger, prévoyez 37 degrés à Laayoune, cette fois avec un beau soleil. Pareil, un temps soleillé à Marrakech, une température de 36 degrés, 29 à El Rachidia, 26 degrés prévu à Nador, 29 à Essaouira, 27 degrés à El Hoceima et pas moins de 33 degrés du côté de Zagora. En Afrique du Nord et plus précisément au Caire, il fera 31 degrés, 26 à Tripoli, prévoyez 30 à Tunis, 28 degrés prévus à Alger et 34.

0: par Geffray. Ils assurent ne pas avoir obtenu de mesures concrètes et appellent à la poursuite du mouvement la semaine prochaine. Depuis qu'elle a commencé il y a 10 jours, cette mobilisation a également été marquée par la violence de sa répression. Alors que plusieurs élèves ont été blessés, Amnesty International demande aujourd'hui la suspension des tirs de LBD contre les élèves. L'ONG se dit alarmée et relate de nombreux témoignages faisant état d'un usage disproportionné de la force. Pour Pierre Allorant, président du comité d'histoire parlementaire et politique, une répression trop importante pourrait se retourner contre la police et le gouvernement. Écoutez.
1: Un mouvement lycéen a forcément la sympathie de l'opinion publique, malgré les excès. Hein. Ce sont nos enfants ou nos petits-enfants, et donc des violences, voire, et évidemment, on ne souhaite pas que ça arrive, le drame de décès suite aux violences, retournerait totalement l'opinion contre le pouvoir et contre la police. Hein. Donc, ça se fait en plus dans un contexte où un projet de loi est en train de donner des pouvoirs assez exorbitants à la police, avec une sorte de présomption de légitime défense en cas d'utilisation des armes. Je pense qu'il faut faire attention à l'état de droit et aux libertés individuelles. La manifestation, c'est une liberté. Certes, elle doit se faire dans la non-violence, mais en particulier quand on a affaire à des jeunes, il faut être mesuré dans l'encadrement et dans la répression. Sinon, des institutions comme la police et même une justice immédiate serait sévèrement condamnée par l'opinion publique.
0: Vous entendiez Pierre Allorant, président du comité d'histoire parlementaire et politique, une association d'universitaires qui promeut la recherche sur la vie politique française et internationale. Il était au micro de Martin Gibert et l'entretien est à retrouver dans son intégralité sur notre site média.

0: Kharbi de Beyrouth, dont les murs portent toujours les stigmates de la guerre civile libanaise, se trouve désormais des cartes avec les lieux des dernières frappes israéliennes sur Beyrouth. Ahmad Kharbi, cofondateur du Beyrouth Urban Lab, à l'origine de cette exposition, explique.
1: Nous essayons de préserver ces mémoires et de faire en sorte qu'elles puissent être utilisées de manière à nous permettre d'aller au-delà, sans pour autant les oublier, tout en cherchant parallèlement à construire un avenir meilleur pour les communautés de Beyrouth et du Liban.
0: Le but pour les chercheurs du Beyrouth Urban Lab est aussi de montrer leurs travaux à une plus large audience, Ahmad Harbiyeh.
1: Nous avons toujours eu une partie ouverte au public de notre travail, surtout dans les situations de crise. Les gens sont friands d'informations basées sur des faits qui touchent l'aspect politique qui les intéresse.
0: Selon le fondateur du laboratoire, ce travail de documentation et de visualisation est d'autant plus important pendant cette guerre pour démontrer ce qu'il se passe au Liban et en Palestine.
1: Pour cette seule raison, il est très important d'utiliser des méthodes de cartographie et de visualisation des données qui sont, encore une fois, entre guillemets, objectives, n'est-ce pas? Elles reposent sur des éléments concrets, sur des chiffres. Et il est important de trouver des moyens de communiquer ces faits sous une forme visuelle, facilement accessible, qui puisse, vous savez, contribuer davantage à la position politique que nous cherchons à défendre.
0: Dans un pays où les données manquent, où les crises s'accumulent et où les récits de guerre sont souvent saturés de propagande, cartographier devient aussi une manière de documenter, de transmettre et de reprendre prise sur ce qui arrive. Beyrouth, Amélie David pour Média.
2: Et de culture, il en est également question au Maroc. Le top départ de la 47e édition du Moussem culturel international d'Assila a été donné ce vendredi. Durant deux semaines, la petite ville portuaire du nord du royaume va vivre au rythme des conférences, colloques, débats, rencontres et ateliers d'art. Une édition d'automne qui a pour thème Assila, terre de rencontres et de dialogue. Mélanie Pinto.
3: Une terre de rencontres et de dialogue et de politique aussi. La culture est un outil de soft power pour mettre en avant, célébrer et honorer les richesses d'un pays, mais aussi une bonne excuse pour remettre au centre les problématiques et les réflexions politiques. Le Maroc n'échappe pas à la règle et justement, le Moussem culturel international d'Assila est un acteur incontournable dans ces discussions.

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1: 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Avoir une idée, vouloir entreprendre, construire un projet, se retrouver très vite face à la même question, comment le financer? Pendant longtemps, les réponses étaient assez classiques, les fonds propres, la banque, parfois des investisseurs, mais ces voies ne sont pas accessibles à tous. Le crowdfunding propose une autre logique, faire appel directement à une foule, à une communauté pour financer un projet. Alors comment fonctionne réellement ce modèle? À qui peut-il ouvrir des portes et peut-il faire émerger des entrepreneurs qui jusque-là avaient des idées, mais pas forcément accès au circuit traditionnel de financement? Nouvelle piste, Yasmine Karouani. On en parle aujourd'hui avec Nasser Ketsani, entrepreneur et expert technologique engagé depuis plusieurs années dans la promotion de l'innovation et de l'entrepreneuriat au Maroc et dans la région. Commençons simplement par de la didactique. Qu'est-ce que le crowdfunding? Quelle différence avec une levée de fonds?
2: Écoutez Yasmine, le crowdfunding, comme son nom l'indique, crowd, foule, funding, financement, c'est le financement par la foule, est un mécanisme qui permet, comme son nom l'indique, de financer un projet par la foule. Donc, quelqu'un a un projet, quelle que soit la nature du projet,

Moi, j'ai besoin d'argent, vous allez me le donner. C'est une dent. C'est vraiment un don. Il y a le mécanisme de prêt. Donc, il y a le porteur de projet, il dit, moi, j'ai un projet économique, vous allez me prêter de l'argent, je vais vous le rembourser, avec ou sans intérêt. Et puis, il y a un troisième mécanisme, alors, qui est l'equity, c'est-à-dire la prise de participation. Donc, le porteur de projet, il dit, j'ai un projet et je cherche des actionnaires d'une certaine manière. Donc, je mets sur le marché un certain nombre d'actions de mon projet, puis les gens vont venir acheter des actions pour devenir actionnaires de mon projet. Vous voyez, c'est trois schémas très, très différents, avec des schémas de risque différents, des schémas juridiques différents, etc. C'est ça les trois grandes lignes. Et pour chacun au Maroc, il y a un agrément spécifique qui le régit. Le don, il est régi par un agrément, le prêt par un autre agrément, les deux sont pas comparés, et l'equity par un agrément donné par la MMC. Alors pourquoi les gens viendraient? Eh ben les gens viennent dans le don parce que ils ont envie de soutenir le projet, c'est une cause, il y a de l'impact qui les intéresse.

0: La société qui fait ça, l'agrégateur, touche 25% et celui qui prête va toucher 25%. Donc tout le monde s'y retrouve. Mais ce qui est important, ce n'est pas simplement le rendement. Parce qu'in fine, s'il n'y a pas eu de vente ou que le rendement a été faible, ben, ce n'est pas grave. Au moins, j'ai aidé un agriculteur. Et là, on donne du sens à ce financement. Donc on n'est plus simplement dans quelque chose de très froid qui est des chiffres, mais on est dans des choses qui ont du sens. On aide un agriculteur à produire, à vivre, à financer les études de ses enfants, etc. Et ça, c'est le plus important.
1: Alors, dans un petit moment, on va justement ouvrir la discussion et c'est aussi le cœur de Nouvelles Pistes. Est-ce que ça crée de nouvelles formes d'entrepreneuriat? Mais avant, toujours pour comprendre le mécanisme, qui fait le premier filtre? Est-ce que c'est la plateforme qui va décider si ces projets rentrent dans la philosophie du crowdfunding où vous exposez tout
0: Absolument.
1: à la foule et c'est elle qui
0: Non, non.
1: décide?
0: Non, non, non, non, non. Non, et pour plusieurs raisons. Et vous l'avez dit, la plateforme a une énorme responsabilité qui est de sélectionner les projets. Il y a beaucoup de projets aujourd'hui qui viennent nous voir. On me dit, mais pourquoi vous n'avez pas ouvert? Mais désolé, mais on ne peut pas ouvrir comme ça, quoi. Il y a des règles. Donc la réglementation nous oblige à analyser les projets, comme si on était, imaginez comme ferait la MMC pour une introduction en bourse. On a une obligation de faire une analyse très détaillée du projet, du porteur de projet. On reviendra, si vous voulez, dans le détail de ce qu'on fait, pour dire est-ce que ce projet est finançable ou pas. Que ce soit parce que la loi autorise le financement de ce type de projet, parce qu'il y a des projets qui ne sont pas finançables par le crowdfunding, la loi définit les cadres. Et puis, en dehors de ça, est-ce que le projet fournit toutes les garanties nécessaires pour qu'il soit finançable, y compris le porteur de projet, et ça c'est important pour nous. Ça c'est le premier filtre que nous on fait, et c'est notre rôle, et c'est notre obligation. Et

0: est-ce que la campagne a réussi ou pas? C'est votre question. Si la campagne réussit, et on va définir ce que c'est que réussir, ben on va donner l'argent au porteur de projet, donc ça est réussi. Sinon, l'argent est restitué aux contributeurs. Je vais vous donner un exemple. Vous venez faire un projet, vous dites j'ai besoin de 100 000 dirhams. Mais en réalité, quand on regarde le projet, si vous n'atteignez pas 80 000 dirhams, le projet n'est pas faisable. Techniquement, il n'est pas faisable. On le voit, les chiffres. Eh bien, si vous n'atteignez pas les 80 000 dirhams, on ne va pas vous donner vos 80 000 dirhams. Et voilà, parce que on sait que le projet n'est pas tenable.
1: N'est pas
0: Maintenant,
1: tenable
0: si vous
1: parce
0: nous
1: qu'il n'a pas
0: dites,
1: attiré, c'est ça?
0: parce qu'il n'a pas attiré, parce que le porteur de projet n'a pas fait la communication autour de son projet, parce que la plateforme n'a pas été suffisante non plus dans la communication, etc. Ou parce que tout simplement, les gens disent, bah, c'est pas un projet qui, voilà, c'est pas, ça ne rentre pas dans ce qu'on a envie, donc bah, ça ne nous intéresse pas. Et il faut aussi qu'il y ait ça. Et vous savez, on parle au cœur des gens avant de parler à leur portefeuille. Donc il faut vraiment que le projet.

0: porteurs de projets, d'attirer les premiers qui vont faire le un peu comme un oignon, quoi. Vous voyez, ça part dans un cercle vertueux assez agréable.
1: Et est-ce que vous avez justement déjà vu de potentiels bons projets ne pas réussir à lever suffisamment de fonds
0: Oui.
1: parce que les personnes derrière ne se sont pas préparées à cette communication, n'ont pas forcément les compétences pour?
0: Oui, absolument. C'est un vrai sujet. On l'a vu et au début, on leur a dit, écoutez, votre projet est magnifique, mais on ne voit pas de votre stratégie de communication, on ne voit pas votre stratégie de... Et c'est un risque pour tout le monde, c'est un risque pour vous, parce que finalement, ça va faire plouf, c'est un risque pour nous réputationnels, parce que finalement, on va dire, la plateforme ne fait pas son boulot, donc, ou alors elle a des projets qui ne fonctionnent pas, donc ce n'est pas bon. Donc il faut préparer. Et il y en a qui... Voilà, donc aujourd'hui, on devient plus sélectif à cause de ça, mais il y a ce sujet-là qui est essentiel, qui est de dire, finalement, on a beau avoir un beau projet, on a beau avoir un beau porteur de projet, s'il n'y a pas une bonne communication, le projet peut ne pas réussir. Et je pense que c'est important de le dire, que le porteur de projet a une responsabilité fondamentale de faire connaître son projet, et pas tout seul. Je pense que tout le monde peut contribuer à l'aider à communiquer. Mais ça, c'est un autre sujet.
1: Ça, c'est un autre sujet, absolument. Donc, justement, Nasser Khatsani, est-ce que le crowdfunding aujourd'hui ouvre la porte à de nouvelles formes d'entrepreneuriat, à de nouveaux entrepreneurs?
0: En fait, oui. C'est pas est-ce qu'ils ont. C'est, en fait, il y a des entrepreneurs aujourd'hui, est-ce qu'ils sont nouveaux ou pas, mais il y a des entrepreneurs ou des formes d'entrepreneuriat aujourd'hui qui ne sont pas finançables par des schémas classiques de financement.
1: Par
0: C'est
1: exemple.
0: ça le sujet. Aujourd'hui.

0: ah, c'est des choses extraordinaires.
1: Ouais.
0: Et nous, on croit à ça, et c'est la raison pour laquelle, en fait, on pense que le crowdfunding est une très belle opportunité. D'ailleurs, même le régulateur, quand il a créé la loi pour le crowdfunding, il savait bien qu'il y avait un trou dans la raquette du financement. Il ne l'a pas fait pour faire plaisir à l'écosystème. Il a bien vu qu'il y avait la microfinance, et puis il y avait le crédit classique, et entre les deux, il manquait des choses. Il a bien vu qu'il y avait des choses qui manquaient, qui existaient ailleurs. Et bien, il les a fait. Et c'est une très bonne chose.
1: Alors pour finir justement, Nasser Ktiani, on a justement quelqu'un qui nous écoute aujourd'hui, qui a une idée, un projet auquel il croit, mais pas forcément les moyens de le financer, comprend qu'il existe le crowdfunding. Quel conseil concret lui donneriez-vous justement d'abord? Quelle étape suivre?
0: C'est très simple en fait. La première, c'est de choisir une plateforme de crowdfunding sur laquelle il pourrait déposer son projet. La deuxième, c'est de se faire accompagner par des gens qui peuvent l'aider en fait à bien structurer son projet. Et quand je dis structurer, il y a deux éléments de la structure. Il y a l'élément de ou trois. Il y a l'élément de financier du projet. Les plateformes, certaines vont pouvoir l'aider, d'autres ne le font pas. Donc ça, c'est un autre sujet. Mais l'idée, c'est de vraiment travailler le côté financier. Le deuxième, c'est de travailler l'histoire du projet. Un projet doit raconter une histoire. Il doit parler au cœur des gens. Il doit et ça, c'est très important de dire quel est l'impact du projet, quel est le sens de ce projet-là, pourquoi on le fait. C'est pas simplement qu'est-ce que c'est le pourquoi d'Yellow qui est aussi important parce que ça parle. Les gens qui financent ont besoin de ça aussi, en plus éventuellement des rendements. Et la troisième chose, c'est de préparer sa campagne de communication. Il faut qu'on sache, le porteur de projet doit savoir que même s'il a un très beau projet, ben finalement, ça ne va pas sortir. Donc, il faut qu'il fasse ces trois choses. Préparer son programme financier, parce qu'une plateforme de crowdfunding va lui dire comment vous aviez dépensé votre argent, à quoi ça va servir, si c'est un prêt, est-ce que vous avez la capacité de le rembourser, etc. Il y a du travail financier à faire. Les plateformes peuvent aider. Il peut y avoir d'autres personnes dans son entourage, un copain, des experts. Dans certaines plateformes, vous allez trouver des experts qui peuvent vous aider, puis avoir un expert comptable, peu importe. Ça, c'est des choses qui sont relativement simples à faire. La deuxième, c'est, pour résumer, c'est parler du projet. Racontez-nous l'histoire du projet en dehors des chiffres. C'est quoi le projet en dehors des chiffres? S'il y a des bénéficiaires, s'il y a de l'impact, est-ce que c'est environnemental? Est-ce que ça fait travailler des jeunes? Est-ce que ça réduit la pauvreté? C'est quoi l'histoire de ce projet? Et puis, la troisième, c'est vraiment la communiquer, s'assurer que c'est, et comprendre. Qui va donner cet argent? Qui comprendre cette cible sur laquelle on va communiquer? Voilà les trois.

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1: Bonsoir à toutes et à tous, Cassandre Thomas avec vous pour la synthèse. L'Europe a très bien fait. Donald Trump approuve ce soir la décision des pays du G7 de puiser dans leurs stocks. 100 millions de barils de pétrole et de produits pétroliers seront mis sur le marché au cours des prochains mois, a-t-on appris plus tôt dans la journée par le président français, puis par une déclaration commune. Cette décision doit permettre à l'économie mondiale de faire face à la pénurie de carburant provoquée par le blocus du détroit d'Ormuz.

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Et oui, chers amis, le style pop rock version Robbie Williams, c'est absolument formidable. Et vous savez qu'il y a une grande différence avec la manière dont les chanteurs anglais et les chanteurs américains chantent le style pop rock. On s'en rend compte tout de suite, mais nous en parlerons une autre fois via les Nocturnes Saison Média. Pour l'heure, c'était Robbie Williams avec Man Song et puis une de ses plus belles chansons, Feel, qui, il faut le savoir, est reprise par tous les groupes qui chantent du pop-rock. Si vous demandez à un groupe qui chante du pop-rock au niveau des reprises, des covers, etc., si vous lui dites, par exemple, lors d'une soirée, « Please, Robbie Williams !» ils vont automatiquement vous chanter la chanson « Feel ». Et le feeling se poursuit avec cette superbe nouveauté de Miley Cyrus, dont le père également est un célèbre chanteur et guitariste de style country rock, blues rock, pop rock, etc. Miley Cyrus qui nous mène directement aux informations et au store après la suite des Nocturnes sur Média pour un excellent week-end ensemble. Merci de rester avec nous, à tout de suite.

situation dans les 28 pays étudiés. En Éthiopie, une milice pro-gouvernementale revendique la prise de l'aéroport de la capitale du Tigré. Cette région du nord du pays est au centre du conflit qui oppose les forces éthiopiennes aux autorités rebelles tigréennes. La prise de l'aéroport intervient dans le cadre d'une contre-offensive contre les forces rebelles. En France, des manifestations lycéennes marquées par la violence de leur répression. À Tours, dans l'ouest du pays, un élève de 16 ans a perdu l'usage d'un œil après un tir de LBD lors d'un blocage ce mercredi. L'IGPN, la police des polices, est saisie de l'enquête. C'est une annonce d'aujourd'hui. Les principaux syndicats lycéens ont rencontré ce vendredi le ministre de l'Éducation nationale française, Édouard Geffray. Faute de mesures concrètes obtenues, les organisations lycéennes appellent à poursuivre la mobilisation pour un acte 3 mardi prochain. De l'autre côté de la Manche, deux Iraniens sont inculpés au Royaume-Uni ce vendredi. Les deux hommes avaient été arrêtés le 20 septembre, soupçonnés de préparation d'actes terroristes contre la communauté juive à Manchester. Ils doivent comparaître demain devant un tribunal londonien. En début de semaine, Téhéran avait catégoriquement démenti tout lien avec cette affaire. Le Canada annonce la création d'un conseil national sur l'intelligence artificielle, un organisme chargé notamment de fournir des conseils indépendants au gouvernement sur les moyens de favoriser le développement et le déploiement de cette technologie. Objectif, remettre l'humain au cœur de l'IA et veiller à ce que cette technologie améliore les vies des Canadiens, a précisé le chef du gouvernement Marc Carney dans un communiqué. Composé de 13 membres issus notamment des milieux des affaires et de la communauté scientifique, vous l'aurez compris, le conseil travaillera en collaboration avec le gouvernement. Au Maroc, du côté de la culture, le Moussem culturel international d'Assila revient pour une 47e édition à partir d'aujourd'hui. Durant non pas une mais deux semaines, la petite ville portuaire du nord du royaume va vivre au rythme des conférences, des colloques, des débats, des rencontres et des ateliers d'art. Une édition d'automne qui a pour thème Assila, terre de rencontres et de dialogue. Un mot de sport avant de clôturer cette synthèse. France-Italie, un partout, les deux équipes nationales se sont affrontées ce vendredi soir au Stade de France dans le cadre de la Ligue des Nations. Michael Olise a ouvert le score d'une superbe frappe sur coup franc. Mais Alessandro Bastoni a également, peu de temps après, marqué. Les Français restent en tête de leur groupe devant la Belgique qu'ils recevront lundi. C'est la fin de cette synthèse. Merci à toutes et à tous de l'avoir suivi et très bonne suite des programmes sur Média 1.

Et voilà, chers amis, c'est le célèbre groupe Eurythmics à l'instant, le groupe fondé à la fin des années 70 par Dave Stewart et Annie Lennox. Et puis juste avant, il y avait une nouveauté de Steel Dance avec Quarterhead, sans oublier John Fogerty, Kelly Clarkson de la partie, et Chiran avec la version, on va dire, afro-pop et afro-house du méga succès qui a vu le jour en 2025 et qui s'intitule Azizam. Et de la partie également de la musique, on va dire, afro-pop avec Young T et le featuring de Buxey. En fait, c'est un

Et voilà, chers amis, la reprise des Nocturnes Saison de Médien avec le légendaire Blues Brothers, un groupe qui a vu le jour en 1978 et qui est devenu très célèbre en participant à une célèbre émission de télévision qui s'intitule Saturday Night Live. Au départ, c'était un duo, mais par la suite, il y avait de nombreux musiciens qui étaient là pour accompagner les Blues Brothers. Une de leurs plus célèbres chansons est ce que nous venons d'écouter à l'instant, Soulfinger. La suite du programme, avec des nouveautés EDM, c'est-à-dire Electro Dance Music. Et on se retrouve dans un instant. Je vous souhaite à toutes et à tous une très bonne soirée. À l'écoute de Métis.

Et oui, mes chers amis, les lives, on vous les propose très souvent sur les ondes de médias, notamment le vendredi soir via les nocturnes. Avec Scorpions, que nous venons d'écouter à l'instant, il y avait une belle séquence nouveauté en version dance. Et Scorpions, qui, comme je vous l'ai dit tout à l'heure, leur chanteur, on ne l'a jamais vu jouer d'un instrument de musique. Mais il arrive parfois que les lead singers de groupe ne jouent pas automatiquement de la guitare ou du piano ou des claviers. C'est beaucoup plus dans le style des groupes de rock. Mais Scorpions, c'est un célèbre groupe de rock qui chante en anglais, mais leur chanteur, est un remarquable artiste, car après tout, avoir une voix géniale, c'est ce qu'il y a de très très important. Mais être accompagné par de très bons musiciens, c'est tout aussi important. Et ça nous fait un grand plaisir de savoir que vous êtes avec nous, en train d'accompagner votre belle soirée, en écoutant Médien, la radio qui vous accompagne H24 toute l'année pendant 365 jours. Merci pour votre fidélité à Médien, la suite du programme, tout de suite, et on se retrouve dans un instant.

Et voilà, chers amis, on arrive au terme de cette soirée pour aujourd'hui. Après avoir écouté la belle reprise de Staying Alive, en fait, c'est un sample par les Jonas Brothers, une chanson qui a vu le jour au mois de juillet de l'année 2025. Le groupe Cool and the Gang, Straight Ahead, le groupe des frères Bell qui ont lancé avec beaucoup d'intelligence la musique funk il y a quelques années maintenant, pendant les années 70. Et puis la belle reprise par Cléctor Maniacs du fameux All I Do, une chanson signée à l'origine Stevie Wonder. Et pour clore le programme, voici une autre chanson tout à fait récente de l'année 2025, signée Julian Michaels, qui en toute beauté nous mène directement au journal de 23h. Chers amis auditrices, chers amis auditeurs, merci infiniment pour votre fidélité à Média. Je vous souhaite à toutes et à tous une excellente soirée, un très bon week-end à l'écoute de nos programmes.

0: Bienvenue à vous, saison de Médias. Sans plus tarder, voici vos prévisions météo.
1: Au Maroc, le temps sera partiellement nuageux au nord de la ligne Bouarfa Tantane, avec cette fois de la pluie sur le plateau d'Oulmès et sur le Rif, le Moyen Atlas et le tiers est du Haut Atlas, avec des orages possibles encore une fois sur le Rif. Sinon à Rabat, il fera 28 degrés, 28 également du côté de Casablanca, 29 degrés ici à Tanger, prévoyez 37 degrés à Laayoun, cette fois avec un beau soleil. Pareil, un temps soleillé à Marrakech, une température de 36 degrés, 29 à El Rachidia, 26 degrés prévu à Nador, 29 à Essaouira, 27 degrés à El Hoceima et pas moins de 33 degrés du côté de Zagora. En Afrique du Nord, et plus précisément au Caire, il fera 31 degrés, 26 à Tripoli, prévoyez 30 à Tunis, 28 degrés prévus à Alger et 34 à Nouakchott. En Afrique de l'Ouest, et plus précisément à Abidjan, il fera 29 degrés, 30 du côté de Lagos avec

La guerre continue de faire rage au Yémen, avec d'un côté les rebelles houthis pro-iraniens et de l'autre les forces gouvernementales soutenues par l'Arabie Saoudite. Ce vendredi, les premiers affirment que 94 frappes saoudiennes ont touché le pays au cours des dernières 24 heures. Les rebelles précisent que ces attaques

0: tenue ce jeudi. À l'échelle nationale, des vaccins et traitements sont à l'étude contre la souche Bundibugyo du virus Ebola, pour qui aucune solution n'existe pour le moment. Des premières doses du vaccin Evervo, efficace sur la souche Zaïre, ont été administrées ces dernières semaines dans le cadre d'un essai clinique. L'OMS relève des signes encourageants dans l'évolution de la lutte contre l'épidémie. De son côté, le directeur général de l'Agence de santé de l'Union africaine estime qu'elle n'est toujours pas sous contrôle.
1: Paul Lionel, qui vigère, et à noter que le chef de la diplomatie française, Jean-Noël Barrot, doit se rendre demain à Bounia, capitale de la province de l'Ituri, l'épicentre de l'épidémie. Un déplacement pour marquer le soutien de la France aux autorités locales et humanitaires. En Espagne, le Parlement dit non au double décret de loi sur le logement. Cette réglementation proposée par le gouvernement socialiste était supposée calmer la vague de contestation qui secoue le pays depuis une semaine. En effet, les mobilisations se sont enchaînées depuis qu'une locataire de plus de 80 ans a été expulsée de son logement, dont le loyer avait plus que doublé. Pedro Sanchez espérait donc enrayer la crise en s'attaquant à la spéculation immobilière et à la hausse des loyers. C'est un échec. Le mouvement de protestation prend de l'ampleur et prépare déjà la riposte dans la rue. Diane Cambon.
2: Le cri de vergüenza, honte, a résonné dans toute la place de la Puerta del Sol à Madrid après l'annonce du rejet par 178 voix du double décret sur le logement. Le parti nationaliste catalan Junts a été une fois de plus décisif dans ce vote en apportant un non catégorique. Ce décret qui permet au gouvernement de gauche de reprendre la main sur cette crise en proposant une grande réforme du logement, coupant les ailes aux fonds d'investissement en leur interdisant l'achat dans l'immobilier, se termine en fiasco. Désormais, c'est tout l'avenir du gouvernement de Pedro Sanchez qui est en jeu et on parle déjà d'élections.

0: Montsef Zamrat est parmi les autres résultats de la soirée. L'Union Touarga Sport s'est imposé 1-0 contre le Wydad Témara. Enfin, le promu Amal Tiznit marque sa première victoire dans l'élite contre le Fous de Rabat. C'est ainsi que s'achève cette édition. Merci à toutes et à tous de l'avoir suivi. Je vous souhaite une très belle soirée avec la suite des programmes sur Média.
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